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1: Bonjour à tous, la France voit rouge à nouveau. 24 départements sont en alerte rouge canicule dans l'ouest à partir de midi, de la Vendée au Morbihan et jusqu'à la région parisienne. 59 autres sont en vigilance orange. On attend des températures proches des 37 voire 39 degrés de la Bourgogne vers les Pays de la Loire. On a relevé hier 41 degrés dans l'Aveyron, 40 dans la Nièvre. Un troisième épisode de chaleur depuis le mois de mai qui devrait perdurer au moins jusqu'au 14 juillet selon Météo France. Une chaleur qui ne facilite pas le travail des pompiers. Un incendie s'est déclaré en Loire-Atlantique hier à la Plaine-sur-Mer. Les clients d'un camping ont été évacués. Une grande partie du site a été détruit. 180 sapeurs-pompiers étaient mobilisés ainsi que deux hélicoptères bombardiers d'eau. Dans les Pyrénées-Orientales, le feu qui a déjà parcouru 5000 hectares devrait être fixé dans les prochaines heures selon le préfet. A noter qu'un homme a été placé en garde à vue après l'incendie près de l'aéroport de Perpignan. Il a été interpellé hier selon le procureur de la République. Le suspect de 49 ans serait passé à l'acte volontairement d'après les témoignages recueillis par la police. Une décision d'orientation pénale sera prise aujourd'hui, assure le procureur. L'incendie avait parcouru 60 hectares. En Ukraine, on compte 6 blessés. Kiev déplore une attaque de missiles russes ce matin. Les sirènes se sont déclenchées après la première explosion. Le chef de l'administration militaire de la capitale ukrainienne a appelé les habitants à rester dans des lieux sûrs. En foot, France-Espagne, voilà l'affiche de la demi-finale de la Coupe du Monde pour nos Bleus. Hier, les Espagnols ont dominé la Belgique en quart de finale sur le score de 2 buts à 1. L'équipe de France jouera donc face à son voisin espagnol. Ce sera mardi 14 juillet, coup d'envoi à 21h. Et puis en cyclisme, c'est le Belge Tom Merlière qui remporte la 7e étape du Tour de France hier entre Ajetmo et Bordeaux. Il s'agit de sa 4e victoire d'étape pour le coureur de la Soudal Quick-Step. La 8e étape de la Grande Boucle s'élancera de Périgueux aujourd'hui pour rejoindre Bergerac, 180 km plus loin. Le maillot jaune reste sur les épaules de Tadej Pogacar. Voilà pour l'actualité. Très bon début de journée à tous.

0: Bélier, sortez pour rencontrer de nouvelles têtes et vous distraire. Vous en avez bien besoin.
1: Taureau, vous êtes en totale osmose avec votre partenaire. Vous n'en demandez pas plus pour être heureux.
2: Gémeaux, soyez plus attentifs aux désirs de votre conjoint. Pensez un peu plus à l'autre au lieu de penser à vous en priorité.
3: Cancer, vous êtes très amoureux. Vous vivez chaque instant avec force et intensité.
4: Lion, vous êtes difficile à vivre en ce moment, ce qui peut susciter une dispute avec votre partenaire.
5: Vierge, laissez-vous bercer par les douces influences de Vénus qui veillent avec tendresse sur votre romance.
6: Balance, les couples bénéficient d'une grande complicité charnelle. Vous vibrez sur le même tempo que votre partenaire.
7: Scorpion, amour, amour, vous voilà prêt à convoler une seconde fois et en grande pompe.
8: Sagittaire, c'est statistiquement prouvé. On a plus de chances de croiser son âme sœur sur son lieu de travail, alors ouvrez l'œil la semaine prochaine.
9: Capricorne, vous mettez votre timidité de côté pour dévoiler vos sentiments avec fougue et ardeur,
10: et votre partenaire tombe sous le charme.
11: Verseau, vous trouvez une voie de conciliation en étant à l'écoute des arguments de votre conjoint.
12: Poisson, au gré de vos pérégrinations, vous croisez de nouveaux visages et faites de nouvelles connaissances.

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1: Bonjour à tous, 24 départements en alerte rouge canicule, du Morbihan à la Vendée en passant par la Sarthe. À midi, l'Île-de-France et le Loiret entre autres basculeront en vigilance maximale. À l'ouest, la nuit était tropicale, il faisait encore 25 degrés à 5h du matin à Nantes. On attend encore des températures suffocantes sur une grande partie du territoire. 59 autres départements sont en vigilance orange canicule. Et face à cette troisième vague de chaleur, le gouvernement change de méthode. Un plan hors sec, chaleurs extrêmes est déclenché. C'est une mesure inédite. Il permet de mobiliser des moyens de secours pour faire face à cette nouvelle canicule avec des lieux de fraîcheur accessibles en journée. À Paris, la tradition sera chamboulée cette année. Tous les bals des pompiers sont annulés les 13 et 14 juillet. Une décision qui s'est imposée comme la plus responsable, explique la brigade des sapeurs-pompiers de Paris. Le but, garantir la sécurité de tous. Dans l'actualité aussi, quel est le mobile? La question reste toujours en suspens à Monaco après l'explosion d'un colis piégé. Le procureur général a indiqué hier que le ou les mobiles ne sont pour l'heure pas identifiés. Toutes les pistes sont encore sur la table et en cours d'investigation, selon lui. La principale suspecte dans cette affaire, une Ukrainienne de 39 ans, a été retrouvée morte en Ukraine. Sur les routes, on frôle le chassé-croisé. Bison futé, voire rouge sur toute la France dans le sens des départs. C'est même noir en Bretagne et dans les Hauts-de-France. L'Auvergne-Rhône-Alpes est aussi concernée par le drapeau noir hissé par bison futé. C'est vert dans le sens des retours. En tennis, Novak Djokovic est tombé face à l'Italien Yannick Sinner en demi-finale de Wimbledon en 3-7 hier. La finale verra s'affronter Sinner face à Alexander Zverev dimanche. Et puis le foot, le tableau du dernier carré de la Coupe du Monde commence à se dessiner. La France affrontera l'Espagne en demi-finale du Mondial mardi prochain. Les Espagnols qui se sont qualifiés après leur victoire 2-1 face à la Belgique hier soir. Les quarts de finale se poursuivent avec ce soir la Norvège face à l'Angleterre à 23h et Argentine-Suisse à 3h du matin. Très bon début de journée à tous.

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1: Bonjour à tous, 24 départements en alerte rouge canicule, du Morbihan à la Vendée en passant par la Sarthe. À midi, l'Île-de-France et le Loiret entre autres basculeront en vigilance maximale. À l'ouest, la nuit était tropicale, il faisait encore 25 degrés à 5h du matin à Nantes. On attend encore des températures suffocantes sur une grande partie du territoire. 59 autres départements sont en vigilance orange canicule. Et face à cette troisième vague de chaleur, le gouvernement change de méthode. Un plan hors sec, chaleurs extrêmes et des C'est une mesure inédite. Il permet de mobiliser des moyens de secours pour faire face à cette nouvelle canicule avec des lieux de fraîcheur accessibles en journée. À Paris, la tradition sera chamboulée cette année. Tous les bals des pompiers sont annulés les 13 et 14 juillet. Une décision qui s'est imposée comme la plus responsable, explique la brigade des sapeurs-pompiers de Paris. Le but est garantir la sécurité de tous. Dans l'actualité aussi, quel est le mobile? La question reste toujours en suspens à Monaco après l'explosion d'un colis piégé. Le procureur général a indiqué hier que le ou les mobiles ne sont pour l'heure pas identifiés. Toutes les pistes sont encore sur la table et en cours d'investigation, selon lui. La principale suspecte dans cette affaire, une Ukrainienne de 39 ans, a été retrouvée morte en Ukraine. Sur les routes, on frôle le chassé-croisé, bison futé, voie rouge sur toute la France dans le sens des départs. C'est même noir en Bretagne et dans les Hauts-de-France. L'Auvergne-Rhône-Alpes est aussi concernée par le drapeau noir hissé par bison futé. C'est vert dans le sens des retours. En tennis, Novak Djokovic est tombé face à l'Italien Yannick Sinner en demi-finale de Wimbledon en 3-7 hier. La finale verra s'affronter Sinner face à Alexander Zverev dimanche. Et puis le foot, le tableau du dernier carré de la Coupe du Monde commence à se dessiner. La France affrontera l'Espagne en demi-finale du Mondial mardi prochain. Les Espagnols qui se sont qualifiés après leur victoire 2-1 face à la Belgique hier soir. Les quarts de finale se poursuivent avec ce soir la Norvège face à l'Angleterre à 23h et Argentine-Suisse à 3h du matin. Très bon début de journée à tous.
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2: Merci, c'était les infos d'Arthur Ribbe qui revient tout à l'heure à 8h. Bon réveil, merci d'être avec nous. C'est Radio Val d'Isère, la matinale. Nous sommes ensemble jusqu'à 10h. On ouvre par les prévisions météo de ce samedi. Journée mitigée avec un début de matinée déjà partiellement nuageux. Puis en montagne, dès la fin de matinée, les nuages gonfleront plus que les jours précédents et iront jusqu'à l'orage, localement fort, assurant une après-midi bien moins chaude et nuit plus fraîche dans les coins arrosés. 20, 30, voire 40 mm de pluie, à nouveau possible sous un orage stationnaire. Température maxi pour ce samedi, 19 degrés attendus ici à Val d'Isère. Quant au vent, il sera faible en altitude, mais à nouveau des rafales à 70 km/h sont possibles sous orage dans l'après-midi. Actuellement, nous avons dans le centre de Val d'Isère une température de 11 degrés et en altitude, à 3000 mètres d'altitude, nous avons une température de 7 degrés.

0: Video Games, Lana Del Rey sur Radio Val d'Isère, 7h41. Bon réveil avec nous. On leur souhaite beaucoup de courage. Ils sont partis tout à l'heure à 4h30 du matin pour le High Trail Vanoise. 67 km pour 4100 mètres de dénivelé positif. Et puis là, il y a quelques minutes, ils sont partis pour le Trail des 5 cols, 35 km pour 2550 mètres de dénivelé positif. Ils sont partis, oui, il y a à peu près une dizaine de minutes. On en parle tout à l'heure dans les infos Avaline d'Agathe. Pour l'instant, voici l'éphéméride et l'horoscope.
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0: Un grand week-end de trail à Val d'Isère. Alors, pour ce samedi 11 juillet 2026, 192e jour de l'année, 28e semaine, le soleil s'est levé tout à l'heure ici à Val d'Isère, exactement à 5h54. Il se couchera ce soir à 21h20. Et nous perdons 2 minutes de soleil. On fête les Benoît ainsi que les Olga aujourd'hui. Le proverbe du jour: le monde entier fut-il ligué contre toi, ne peut te faire le quart du mal de ce que tu fais à toi-même. Et puis pour ce qui est de la citation du jour de Jonathan Swift, avouer que l'on a tort, c'est prouver modestement que l'on est devenu plus raisonnable. Voici maintenant l'horoscope de Claire. Bonjour Claire.
3: Bélier, sortez pour rencontrer de nouvelles têtes et vous distraire. Vous en avez bien besoin. Taureau, vous êtes en totale osmose avec votre partenaire. Vous n'en demandez pas plus pour être heureux. Gémeaux, soyez plus attentifs aux désirs de votre conjoint. Pensez un peu plus à l'autre au lieu de penser à vous en priorité. Cancer, vous êtes très amoureux. Vous vivez chaque instant avec force et intensité. Lion, vous êtes difficile à vivre en ce moment, ce qui peut susciter une dispute avec votre partenaire. Vierge, laissez-vous bercer par les douces influences de Vénus qui veillent avec tendresse sur votre romance. Balance, les couples bénéficient d'une grande complicité charnelle. Vous vibrez sur le même tempo que votre partenaire. Scorpion, amour, amour, vous voilà prêt à convoler une seconde fois et en grande pompe. Sagittaire, c'est statistiquement prouvé. On a plus de chances de croiser son âme sœur sur son lieu de travail. Alors ouvrez l'œil la semaine prochaine. Capricorne, vous mettez votre timidité de côté pour dévoiler vos sentiments avec fougue et ardeur. Et votre partenaire tombe sous le charme. Verseau, vous trouvez une voie de conciliation en étant à l'écoute des arguments de votre conjoint. Poisson, au gré de vos pérégrinations, vous croisez de nouveaux visages et faites de nouvelles connaissances.
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0: Héros comme les gamins des sables, 7h46. Dans 4 minutes, les infos Avaline présentées et préparées par Agathe qui s'est vêtue ce matin de ses vêtements de trail. Mais pour observer, hein, je crois que tu participes pas, hein, c'est ça?
1: Nous, on fait notre trail à notre manière, ouais, pour couvrir l'événement.
0: C'est ça, donc tu vas faire les deux en même temps, hein, c'est ça? Celui de 14h30, celui de 7h30.
1: Exactement, et on n'oublie pas aussi la course des enfants.
0: Absolument, qui aura lieu tout à l'heure à 10h, avec à 10h moins le quart, un petit échauffement. Alors, le sommaire de ces infos Avaline qui arrivent dans quelques minutes.
1: Alors aujourd'hui dans les infos Avaline, nous annoncerons un hommage rendu cet après-midi à Nicholas Davis qui nous a quittés en mai dernier. Nous annoncerons le programme pour ce premier jour du High Trail Vanoise. Nous reviendrons également sur la conférence avec Frédéric Tranchant, sacré champion de France à Val d'Isère l'année dernière. Enfin, nous terminerons avec le report de l'apéro partagé du début de saison de Vivaldis. Et enfin, on va faire un mot pour notre communauté anglaise. So, for the British community, a gathering will take place this afternoon at Cheijoule at 3 p.m. for Nick Davis Memorial.
0: Merci. Merci Agathe, on se retrouve dans 2 minutes maintenant, juste après Manfred Mann et un petit message.
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1: 7h50 pile, les infos Avaline présentées et préparées par Agathe. Rebonjour Agathe.
2: Rebonjour Romuald, te voici les infos Avaline de ce samedi 11 juillet. Mais avant, voici la météo observée. À 7h, le ciel était gris et maussade. Côté température, il faisait 12 degrés dans le village, 11 degrés à Solèze et 7 degrés au Pissaya. Pour les routes, rien à signaler. Nicolas Davis, connu sous le nom de Nick, a été emporté le 23 mai dernier par le cancer contre lequel il s'est battu très courageusement pendant 3 ans. Il allait avoir 52 ans, originaire d'Angleterre. Nick est arrivé à Val d'Isère en 1999 pour travailler avec Mark Warner, tour opérateur anglais bien connu à l'époque. Il a ensuite travaillé en tant que skiman chez Oxygen et à Snowberry. Grand passionné de ski, il a décidé de rester à Val d'Isère. Il avait sa place dans la communauté anglaise de notre village. Il était bon skieur et aimait le hors-piste et particulièrement le télémark. Son autre passion était le vélo de route. Grimper les cols aux alentours le rendait heureux. Compagnon de Caroline Terrini pendant 10 ans, ils ont eu un petit garçon qui a aujourd'hui 6 ans. Elliot est le bonheur de ses parents, le soleil de son père depuis qu'il se savait malade. Nick était encore sur les skis cet hiver avec ses amis et surtout avec son fils Elliot dès qu'il en avait l'occasion. Son départ est une grande tristesse pour tous ceux qui l'ont connu, dont sa famille, ses amis, Caroline et Elliot. Un hommage lui sera rendu à partir de 15h au bar amical du centre. L'hommage sera suivi d'un recueillement au cimetière de Val d'Isère. Réveil matinal, mais dans la bonne humeur, ce matin pour les trailers. Les participants ont pris le départ à 4h30 du matin pour affronter les 68 km, dont 4185 mètres de dénivelé positif du nouveau format du High Trail vanoise. À 7h30, c'était au tour des participants du trail des 5 cols de prendre le départ pour un parcours lui aussi raccourci de 35 km au lieu de 41 km avec 2550 mètres de dénivelé positif. Pour encourager les participants, une fan zone sera organisée au col de l'Iseran de 12h30 à 15h. Des navettes gratuites seront mises en place depuis le rond-point des pistes avec un premier départ à 9h30 puis toutes les heures jusqu'à 17h30 pour un retour au village à 18h. À 10h, ce seront au tour des enfants et des jeunes de réaliser un parcours de 800 mètres pour les 6 à 8 ans et d'un peu plus d'un kilomètre pour les 9 à 14 ans. Les participants sont invités à venir déguiser. Une élection des 3 meilleurs déguisements aura lieu à l'issue des 2 courses. Les remises de prix débuteront à 10h30 pour le trail des enfants et des jeunes au village des exposants. À 16h30, place à la remise des prix du trail des 5 cols, suivi à 17h30 de la remise des prix du High Trail vanoise. Des activités et animations seront proposés tout au long de cette journée. Vous retrouverez au village exposant la pesée du panier garni, la buvette des coachs, le stand de glace et crêpes, l'atelier pancarte, mais aussi le stand de paillettes, du yoga, une zone d'échauffement et d'encouragement, des animations musicales et du canicross. Cette première journée sportive se terminera en musique avec un premier concert de Riff Raff à 18h, suivi d'un DJ set de Rulo Acosta à 20h30. Demain, pour ce dernier jour de compétition, se tiendra à la course des balcons et la petite vanoise caritative. Hier soir s'est tenue une conférence de Frédéric Tranchant, champion de France, champion d'Europe et champion du monde de trail court. Un moment nostalgique pour celui qui a été sacré champion de France l'année dernière, ici même à Val d'Isère.
3: Ça me fait grandement plaisir, d'autant plus que ouais, j'avais fait une bonne préparation pour les championnats de France. J'étais basé à Tignes, mais on venait quand même beaucoup sur Val d'Isère pour repérer le parcours du championnat de France. Et en fait, aussi, il y avait plein de gens qui venaient pour le repérer. Et du coup, à chaque fois qu'ils venaient, ils m'envoyaient un message. Je connaissais bien le parcours. Parce que j'étais venu plein de fois sur Val d'Isère, sur les parcours. C'est toujours sympa de revenir ici. Et c'était quand même des belles émotions parce que le titre et puis c'était la préparation pour le championnat de France, mais aussi un peu la pré-préparation pour le championnat du monde. Donc c'était un tout qui a bien fonctionné. Donc ça fait plaisir.
2: Frédéric Tranchant a pu échanger avec le public. Il sera présent durant tout le week-end et participera également à la petite vanoise caritative. L'apéro partagé de début de saison de Vivaldis n'a pas pu se tenir hier soir. En raison des conditions météorologiques, Vivaldis a pris la décision de remporter son apéro partagé à jeudi prochain. L'événement pour célébrer le début de la saison estivale se tiendra donc jeudi 16 juillet à partir de 17h30 à la Pump Track. Dans l'agenda du jour, la centrale de réservation est ouverte de 9h à midi, de 14h à 18h. L'office de tourisme est ouvert de 8h30 à 19h30. Le centre aquasportif est ouvert de 10h à 21h. L'acrobranche vous accueille de 10h à 19h. Et enfin, la pêche au lac de Louillette est ouverte de 6h30 à 18h. C'est la fin des infos Avaline. Retrouvez dans quelques instants Romuald. Je vous souhaite un bon week-end et je vous dis à demain.

0: Colin Rio sur Radio Val d'Isère, lettre à soi. Il est pile 8h. Voici les infos et la météo.
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0: Et les infos nous sont présentées par Léo Ardoel. Bonjour Léo.
2: Bonjour à tous. 24 départements en alerte rouge canicule, de l'Île-de-France au Morbihan en passant par la Vendée et le Cher. Les maximales seront comprises entre 37 et 39 degrés, voire localement 40 degrés selon Météo France. Les régions proches de la Manche et du littoral méditerranéen resteront toutefois plus épargnées. Sur le front des incendies, 80 hectares sont partis en fumée à la Plaine-sur-Mer, où 300 vacanciers et habitants ont été évacués hier. Un camping a été touché, il ne reste que 50 mobilhomes sur les 130 que compte le site. Le feu a été fixé par les pompiers. 131, c'est le nombre de morts par noyade depuis le 19 juin en France. Le ministère de la Santé qui dévoile ces données précise que 55% de ces décès sont dans des zones de baignade non surveillées et non autorisées. 2 noyades sur 10 ont lieu dans des lieux de baignade privés. Ce sont les moins de 18 ans et les plus de 60 ans les plus touchés. L'été dernier, 409 baigneurs ont trouvé la mort. Et sur les rails, c'est le plus gros week-end de l'année. La SNCF promet de faire circuler tous ses TGV. Pas d'annulation pour le moment. En revanche, sur les lignes Paris-Clermont, Paris-Limoges-Toulouse et sur la transversale sud, Marseille-Toulouse, un tiers des intercités ont été supprimés. Dans l'actualité aussi, les menaces de Donald Trump. Le président américain promet d'anéantir et détruire complètement l'Iran si Téhéran tente de l'assassiner. Sur son réseau social Truth Social, le locataire de la Maison Blanche assure que 1000 missiles sont prêts à être tirés et braqués sur la République islamique d'Iran, suivi immédiatement de milliers d'autres. En sport, le foot d'abord, on connaît l'affiche de la demi-finale pour l'équipe de France. Ce sera face à l'Espagne qui s'est imposée face à la Belgique hier 2-1. Coup d'envoi de la rencontre mardi à 21h. On suit aussi les quarts de finale qui se poursuivent. Ce soir, Norvège-Angleterre à 23h, puis Argentine face à la Suisse. Et puis, 8e étape du Tour de France. Aujourd'hui, 180 km en Dordogne entre Périgueux et Bergerac. Hier, le Belge Tim Merlier s'est imposé au sprint à Bordeaux. Tadej Pogacar conserve, lui, le maillot jaune. Voilà pour l'actu, très bonne matinée à tous.
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0: Les prévisions météo pour ce samedi, mais également pour les jours qui suivent. Alors tout d'abord, pour ce samedi 11 juillet, journée mitigée avec un début de matinée déjà partiellement nuageux. On a eu encore quelques gouttes ce matin et ça pluviote. Puis en montagne, dès la fin de matinée, les nuages gonfleront plus que les jours précédents et iront jusqu'à l'orage, localement fort, assurant une après-midi bien moins chaude et une nuit plus fraîche dans les coins arrosés. 20, 30, voire 40 mm de pluie à nouveau possible sous un orage stationnaire. Température maxi, 19 degrés prévus pour Val d'Isère. Vent faible en altitude, mais à nouveau des rafales à 70 km/h sont possibles sous orage dans l'après-midi. Pour la journée de dimanche, pour demain dimanche, retour à des conditions plus anticycloniques avec reprise des très fortes chaleurs. Rare cumulus l'après-midi sur les reliefs, pouvant aller jusqu'à l'orage, jusqu'à l'averse orageuse. En fin d'après-midi, soirée, plutôt côté massif frontalier avec l'Italie. Donc ça nous concerne, nous sommes sur la frontière. Et puis la tendance pour les jours suivants. Soleil de plomb à peine voilé l'après-midi avec des températures qui pourraient monter encore pour atteindre le pic de chaleur. Alors nous, pas de canicule hein, ici à Val d'Isère, mais on aura par exemple 36 degrés en vallée et puis vers 1000 mètres et puis 38-39 en plaine, localement 40. Et puis pour mercredi, peu de changements. Les très fortes chaleurs persisteront même si les maximales pourraient baisser un petit peu. Voilà pour le temps sur plusieurs jours. On ne peut pas aller plus loin. On n'a pas reçu le bulletin météo ce matin de Météo France. Actuellement, nous avons sur le parc des sports du centre une température de 11 degrés et puis en altitude, à 3000 mètres d'altitude, une température de 6 degrés.

0: Metallica, Curstone sur Radio Val d'Isère, et on retrouve Alex pour notre rubrique sportive. Ce matin, nous parlons du foot dans la vallée du Monchet.
1: Parmi toutes les activités proposées ici à Val d'Isère, on trouve bien évidemment le foot. Ça se passe dans la vallée du Manchet, et ici ce n'est pas Mbappé ou Zidane qui vous donneront des cours, on a mieux, on a Steve. Et si vous ne finissez pas joueur de Ligue 1, c'est pas grave, vous passerez un bon moment, et ça, on vous le garantit.
2: Ce que pour moi représente vraiment le football, quoi. C'est pas ce que vraiment on voit à la télé, parce que c'est autre chose, c'est vraiment un travail, c'est différent. Que là, c'est vraiment du plaisir, du loisir. Il n'y a pas d'obligation. Tu vois, comme là aujourd'hui, tu as la maman qui joue avec les enfants et les papas. Donc c'est extraordinaire. Et on voit ça pas partout. On le voit à Val d'Isère surtout.
1: Le moniteur se fera un plaisir de prendre en charge vos enfants pour leur apprendre les bases du football. Et encore une fois, le but, c'est avant tout de prendre du bon temps.
2: Ce qui est important, c'est cette première partie où les enfants sont sur une découverte de l'initiation, ou sur le geste, découvrir les gestes. On est sur de l'analytique, où ils décomposent, où ils prennent leur temps. Et c'est Val d'Isère, c'est ça, c'est qu'on prend le temps. Tu vois, on prend le temps de faire du football.
1: Toutes ces initiations sont proposées plutôt le matin. L'après-midi, place au vrai jeu, où Steve pourra recevoir ceux qui ont un niveau plus élevé, souvent les adolescents.
2: Il y a une certaine performance qui est cherchée, que ce soit physique, mentale, technique. Et donc voilà, c'est ça. Et puis tactique, parce qu'on travaille beaucoup du déplacement collectif et individuel. Donc sur l'après-midi, effectivement, on se rapproche plus de la compétition quand même.
1: Si vous aussi vous voulez apprendre, vous entraîner ou juste vous amuser, vous pourrez retrouver Steve sur le terrain de foot du Manchet. Il vous accueille du dimanche au vendredi de 10h à midi pour les initiés et de 14h à 17h pour les plus expérimentés. L'activité est également offerte pour les détenteurs de la carte Valpass.

Belle semaine de vacances, alors ça commence fort, un week-end de trail à Val d'Isère avec plusieurs épreuves. Tout d'abord le 67 km pour 4100 mètres de dénivelé positif, oui, vous avez bien entendu. Ils sont partis ce matin à 4h30 du matin avant le lever du soleil. Deuxième course, le trail des 5 cols, 35 km pour 2550 mètres de dénivelé positif. Eux sont partis il y a quelques minutes tout à l'heure à 7h30 et puis tout à l'heure à 10h, il y aura le départ du trail enfant avec un petit échauffement un quart d'heure avant. La remise des prix des compétitions aura lieu à partir de 16h30 dans le parc des sports du centre. Et enfin, bien sûr, il y aura concert et buvette à partir de 17h30 et on terminera la soirée avec un DJ. Le centre aquasportif est ouvert toute la journée, 10h-21h, avec ses deux bassins, les salles cardio, musculation, squash, les murs d'escalade et le wellness. Du côté du parc des sports du Mont il y aura deux tournois aujourd'hui, à 10h un tournoi de pickleball et puis à 16h un tournoi de tennis. Inscription pour les deux tournois directement sur place dans la vallée du Manchet. Vous pouvez y aller bien sûr en train jaune ou par le chemin de la chapelle Saint-Jean. Les via ferrata du Roc de Tauvière et des plates de la Daille sont ouvertes. Partez équipés, casque, longe, baudrier et gourde. Les deux sont ouvertes aujourd'hui puisque celle du Roc de Tauvière où il y a des travaux eh bien, est fermée la semaine. Et donc elle est ouverte ce samedi, ce dimanche. Elle sera ouverte également le 14 juillet, jour férié. Notre bike park est ouvert, accessible du débutant au pratiquant confirmé. Le bike park est adapté à toutes les pratiques, descente, cross-country, enduro, VTT, VTTAE et même en fauteuil tout terrain. Il y a au total 230 km de pistes et de parcours dédiés à Vecting. Et puis on sera tout à l'heure bien sûr, nous sommes samedi, nous retrouverons bien sûr Maxime demain dimanche pour la présentation de ce bike park. Et puis notez justement, ça c'est le bon plan, il y a une zone first ride, c'est l'endroit de découverte par excellence. Ce sont à la fois des parcours pour apprendre à rouler en VTT, en VTTAE, à des ateliers thématiques et informatifs. C'est là que tout doit commencer. Cette zone d'apprentissage se trouve sur le toit du centre aquasportif. Et puis pour ce qui est des remontées mécaniques, qui sont ouvertes bien sûr tout l'été, et aux VTTistes et puis aux piétons, sur Bellevard, vous avez le téléphérique de l'Olympique de 9h45 à 16h40 et le télésiège de Borsa de 10h15 à 12h30 et de 13h à 16h25. Et puis du côté de Solèze, uniquement aux piétons, la télécabine de 9h45 à 16h45. L'office du tourisme sera ouvert aujourd'hui de 8h30 à 19h30 avec toute l'équipe, Sandrine, Michel, Victoria, Océane, Coralie, Carole, Lucille et Nicolas. Et puis pour ce qui est de vos déplacements, notez qu'il y a trois lignes différentes qui sont mises à disposition gratuitement afin de faciliter vos déplacements dans le village. La ligne rouge vous permet de relier tous les hameaux de Val d'Isère, de la Daille au Forné en passant par le Lézinan et bien sûr le pont Saint-Charles sur la route du col de l'Iseran. La ligne jaune permet de rejoindre le parc des sports du Manchet en passant par le centre aquasportif et puis la ligne bleue vous permet d'aller au hameau de la Légéta depuis le rond-point des pistes. Voilà pour les infos de ce samedi qu'on vous souhaite excellent ici à Val d'Isère.

0: Merci d'être là, c'est Radio Val-d'Isère, 8h30. Dans un instant, les prévisions météo. Pour l'heure, voici les infos avec Léo Ardorel. Bonjour Léo.
1: Bonjour à tous. 24 départements en alerte rouge canicule, de l'Île-de-France au Morbihan en passant par la Vendée et le Cher. Les maximales seront comprises entre 37 et 39 degrés, voire localement 40 degrés selon Météo France. Les régions proches de la Manche et du littoral méditerranéen resteront toutefois plus épargnées. Sur le front, des incendies, 80 hectares sont partis en fumée à la Plaine-sur-Mer, où 300 vacanciers et habitants ont été évacués hier. Un camping a été touché, il ne reste que 50 mobilhomes sur les 130 que compte le site. Le feu a été fixé par les pompiers. 131, c'est le nombre de morts par noyade depuis le 19 juin en France. Le ministère de la Santé qui dévoile ces données précise que 55% de ces décès sont dans des zones de baignade non surveillées et non autorisées. 2 noyades sur 10 ont lieu dans des lieux de baignade privés. Ce sont les moins de 18 ans et les plus de 60 ans les plus touchés. L'été dernier, 409 baigneurs ont trouvé la mort. Et sur les rails, c'est le plus gros week-end de l'année. La SNCF promet de faire circuler tous ses TGV. Pas d'annulation pour le moment. En revanche, sur les lignes Paris-Clermont, Paris-Limoges-Toulouse et sur la transversale sud, Marseille-Toulouse, un tiers des intercités ont été supprimés. Dans l'actualité aussi, les menaces de Donald Trump. Le président américain promet d'anéantir et détruire complètement l'Iran si Téhéran tente de l'assassiner. Sur son réseau social Truth Social, le locataire de la Maison Blanche assure que 1000 missiles sont prêts à être tirés et braqués sur la République islamique d'Iran, suivis immédiatement de milliers d'autres. En sport, le foot d'abord, on connaît l'affiche de la demi-finale pour l'équipe de France. Ce sera face à l'Espagne qui s'est imposée face à la Belgique hier 2-1. Coup d'envoi de la rencontre mardi à 21h. On suit aussi les quarts de finale qui se poursuivent. Ce soir, Norvège-Angleterre à 23h, puis Argentine face à la Suisse. Et puis, 8e étape du Tour de France. Aujourd'hui, 180 km en Dordogne entre Périgueux et Bergerac. Hier, le Belge Tim Merlier s'est imposé au sprint à Bordeaux. Tadej Pogacar conserve, lui, le maillot jaune. Voilà pour l'actu, très bonne matinée à tous.
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0: Les prévisions météo pour ce samedi avec bien un temps, on va dire, mitigé, hein, avec un début de matinée déjà partiellement nuageux. Puis en montagne, dès la fin de matinée, les nuages gonfleront plus que les jours précédents et iront jusqu'à l'orage. Pour l'instant, on est dans une période plutôt calme. Des orages qui seront localement forts, assurant une après-midi bien moins chaude et une nuit plus fraîche dans les coins arrosés. 20, 30, voire 40 mm à nouveau possible sous un orage stationnaire. Température maxi 19 degrés attendue aujourd'hui pour Val-d'Isère. Vent faible en altitude, mais à nouveau des rafales à 70 km/h sont possibles sous orage dans l'après-midi. Actuellement, nous avons sur le parc des sports du centre une température de 11 degrés et puis à 3100 mètres d'altitude, une température de 7 degrés.
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1: Je reste là, Gaëtan Roussel sur Radio Val d'Isère, 9h-20. On va retrouver David, David et Fred pour le programme de cette journée ici à Val d'Isère.
2: Bonjour David, ce matin ça a commencé très très tôt à 4h30.
3: Bonjour Fred, le Isle Trail Vanoise qui revient ici à Val d'Isère ce samedi 11, ce dimanche 12 juillet. C'est un peu l'événement sportif de l'été avec le Isle Trail que vous connaissez par cœur bien sûr puisque vous êtes des amoureux de Val d'Isère. Mais pour ceux qui viennent d'arriver, bien sachez que c'est un grand week-end sportif auquel vous allez assister, plus particulièrement avec des départs dans un village qui se situeront au niveau de l'amphithéâtre de Verdun. Vous allez découvrir eh bien, des partenaires, vous allez découvrir un écran géant, vous allez découvrir un speaker, une scène pour la remise des prix et les concerts. Ça, c'est le village du Isle Trail Vanoise. Il y aura une buvette, bien sûr, il y aura de la petite restauration, il y aura de quoi se faire masser. On accueille aujourd'hui plus de 1500 coureurs qui vont essayer de faire le trail de Val d'Isère parce que j'aime autant te dire que ce trail, il est particulièrement costaud. Et on va commencer justement eh bien, avec le départ de la course la plus difficile. Il est 4h30 du matin et vous allez vous élancer sur le Isle Trail Vanoise. On parle de 67 km et de 4100 mètres de dénivelé positif. Vous avez compris, c'est pour les professionnels, en tous les cas pour les très très bons. N'hésitez pas, venez nous rejoindre hein, du côté de l'amphithéâtre de Verdure pour encourager eh bien, ces fous furieux qui s'élancent dans la montagne pour essayer d'être le plus rapide. 4h30, départ de la course Isle Trail Vanoise. Mais c'est pas tout. Hein. Le Isle Trail Vanoise, c'est différentes courses qui auront lieu sur 2 jours. La deuxième course, elle s'appelle le Trail des 5 cols. Donc là, on est sur 35 km, sur 2550 mètres de dénivelé positif, avec un départ qui aura lieu à 7h30, là aussi, dans le village qui sera sous l'amphithéâtre de Verdure. Village avec des stands de paillettes, avec du canicross, avec des échauffements trail également, et particulièrement un échauffement trail enfant qui aura lieu à 9h45 pour un trail enfant qu'on appelle le trail PlayStation qui aura lieu à partir de 10h. Le trail PlayStation avec un départ pour 10h. Donc là, on est sur des toutes petites distances. On est sur une sorte d'initiation au trail. N'hésitez pas à inscrire vos enfants au club des sports. Il y a différentes catégories et les meilleurs repartiront avec la console.
2: Du trail donc pour les adultes et pour les enfants qui vont pouvoir gagner une PlayStation. Une grosse journée sportive donc prévue ce samedi. Mais en plus, il y a des cadeaux.
3: Des cadeaux à gagner uniquement pour les meilleurs, bien sûr. On va citer rapidement les remises des prix. À 10h30, ça sera la remise de prix du Trail Enfant. À 16h30, la remise des prix du T5C, c'est-à-dire le Trail des 5 cols. Et enfin, à 17h30, la grande remise des prix du Isle Trail Vanoise. Ce trail, c'est aussi une journée de fête. Vous allez pouvoir retrouver des démonstrations de yoga avec le yoga flow, le yoga détente. Et le soir, à ne pas louper, juste après la remise des prix du Isle Trail Vanoise, à partir de 17h30, un concert qui sera donné dans l'amphithéâtre de Verdure avec le groupe Riff Raff que vous allez découvrir et il sera accompagné de DJ Julio Acosta. Vous aimez la musique, vous allez pouvoir aussi participer. Les trailers, eux, ça sera le moment où ils auront un petit peu leur pasta party puisque la journée finira comme ça avant de reprendre dès le lendemain pour d'autres courses.
2: On se promène dans toutes nos montagnes ce samedi, mais on peut également faire du pickleball du côté de la vallée du Monchet.
3: Pickleball, ce sera tous les samedis hein, qu'on pourra retrouver ces tournois de pickleball de 10h à 12h. Et puis pour les autres, ceux qui aiment le tennis, on n'oublie pas ce fameux tournoi qui aura lieu également tous les samedis de 16h à 18h. Le tournoi de tennis que tout le monde connaît ici et que vous pourrez pratiquer si vous avez le niveau minimum, c'est-à-dire balle orange.
2: Merci beaucoup David, on se retrouve cet après-midi pour évoquer les animations de demain.
3: À tout à l'heure.

0: Bruno Mars sur Radio Val d'Isère. C'est le titre, l'horoscope, et puis bien sûr à 9h50 tout à l'heure, les infos Zavadines.
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3: Bélier, sortez pour rencontrer de nouvelles têtes et vous distraire. Vous en avez bien besoin.
4: Taureau, vous êtes en totale osmose avec votre partenaire. Vous n'en demandez pas plus pour être heureux.
5: Gémeaux, soyez plus attentifs aux désirs de votre conjoint. Pensez un peu plus à l'autre au lieu de penser à vous en priorité.
6: Cancer, vous êtes très amoureux. Vous vivez chaque instant avec force et intensité.
7: Lion, vous êtes difficile à vivre en ce moment, ce qui peut susciter une dispute avec votre partenaire.
8: Vierge, laissez-vous bercer par les douces influences de Vénus qui veille avec tendresse sur votre romance.
9: Balance, les couples bénéficient d'une grande complicité charnelle. Vous vibrez sur le même tempo que votre partenaire.
10: Scorpion, amour, amour, vous voilà prêt à convoler une seconde fois et en grande pompe.
11: Sagittaire, c'est statistiquement prouvé. On a plus de chances de croiser son âme sœur sur son lieu de travail. Alors ouvrez l'œil la semaine prochaine.
12: Capricorne, vous mettez votre timidité de côté pour dévoiler vos sentiments avec fougue et ardeur.
13: Et votre partenaire tombe sous le charme.
14: Verseau, vous trouvez une voie de conciliation en étant à l'écoute des arguments de votre conjoint.
15: Poisson, au gré de vos pérégrinations, vous croisez de nouveaux visages et faites de nouvelles connaissances.

0: Bye bye LNCO sur Radio Val d'Isère, 8h52. Les infos à Valine dans quelques secondes. On va bien sûr revenir sur ce grand week-end de trail ici à Val d'Isère.
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0: Et les infos à Valine nous sont présentées par Agathe. Rebonjour Agathe.
4: Rebonjour Romuald, voici les infos à Valine de ce samedi 11 juillet. Mais avant, voici la météo observée. À 7h, le ciel était gris et maussade. Côté température, il faisait 12 degrés dans le village, 11 degrés à Solèze et 7 degrés au Pissaya. Pour les routes, rien à signaler. Nicolas Davis, connu sous le nom de Nick, a été emporté le 23 mai dernier par le cancer contre lequel il s'est battu très courageusement pendant 3 ans. Il allait avoir 52 ans, originaire d'Angleterre. Nick est arrivé à Val d'Isère en 1999 pour travailler avec Mark Warner, tour opérateur anglais bien connu à l'époque. Il a ensuite travaillé en tant que skiman chez Oxygène et à Snowberry. Grand passionné de ski, il a décidé de rester à Val d'Isère. Il avait sa place dans la communauté anglaise de notre village. Il était bon skieur et aimait le hors-piste et particulièrement le télémark. Son autre passion était le vélo de route. Grimper les cols aux alentours le rendait heureux. Compagnon de Caroline Terrini pendant 10 ans, ils ont eu un petit garçon qui a aujourd'hui 6 ans. Elliot est le bonheur de ses parents, le soleil de son père depuis qu'il se savait malade. Nick était encore sur les skis cet hiver avec ses amis et surtout avec son fils Elliot dès qu'il en avait l'occasion. Son départ est une grande tristesse pour tous ceux qui l'ont connu, dont sa famille, ses amis Caroline et Elliot. Un hommage lui sera rendu à partir de 15h au bar amical du centre. L'hommage sera suivi d'un recueillement au cimetière de Val d'Isère. Réveil matinal, mais dans la bonne humeur, ce matin pour les trailers. Les participants ont pris le départ à 4h30 du matin pour affronter les 68 km, dont 4185 mètres de dénivelé positif du nouveau format du High Trail Vanoise. À 7h30, c'était au tour des participants du trail des 5 cols de prendre le départ pour un parcours lui aussi raccourci de 35 km au lieu de 41 km avec 2550 mètres de dénivelé positif. Pour encourager les participants, une fan zone sera organisée au col de l'Iseran de 12h30 à 15h. Des navettes gratuites seront mises en place depuis le rond-point des pistes avec un premier départ à 9h30 puis toutes les heures jusqu'à 17h30 pour un retour au village à 18h. À 10h, ce seront au tour des enfants et des jeunes de réaliser un parcours de 800 mètres pour les 6 à 8 ans et d'un peu plus d'un kilomètre pour les 9 à 14 ans. Les participants sont invités à venir déguisés. Une élection des 3 meilleurs déguisements aura lieu à l'issue des deux courses. Les remises de prix débuteront à 10h30 pour le trail des enfants et des jeunes au village des exposants. À 16h30, place à la remise des prix du trail des 5 cols, suivi à 17h30 de la remise des prix du High Trail Vanoise. Des activités et animations seront proposés tout au long de cette journée. Vous retrouverez au village exposant la pesée du panier garni, la buvette des coachs, le stand de glace et crêpes, l'atelier pancarte, mais aussi le stand de paillettes, du yoga, une zone d'échauffement et d'encouragement, des animations musicales et du canicross. Cette première journée sportive se terminera en musique avec un premier concert de Riff Raff à 18h, suivi d'un DJ set de Rulo Acosta à 20h30. Demain, pour ce dernier jour de compétition, se tiendra la course des balcons et la petite vanoise caritative. Hier soir s'est tenue une conférence de Frédéric Tranchant, champion de France, champion d'Europe et champion du monde de trail court. Un moment nostalgique pour celui qui a été sacré champion de France l'année dernière, ici même à Val d'Isère.
5: Ça me fait grandement plaisir, d'autant plus que ouais, j'avais fait une bonne préparation pour les championnats de France. J'étais basé à Tignes, mais on venait quand même beaucoup sur Val d'Isère pour repérer le parcours du championnat de France. Et en fait, aussi, il y avait plein de gens qui venaient pour le repérer. Et du coup, à chaque fois qu'ils venaient, bah, ils m'envoyaient un message. Ah, bah, allez, je connaissais bien le parcours. parcours parce que j'étais venu plein de fois sur Val d'Isère, sur les parcours. C'est toujours sympa de revenir ici. Et c'était quand même des belles émotions parce que le titre et puis c'était la préparation pour le championnat de France, mais aussi un peu la pré-préparation pour le championnat du monde. Donc c'était un tout qui a bien fonctionné. Donc ça fait plaisir.
4: Frédéric Tranchant a pu échanger avec le public. Il sera présent durant tout le week-end et participera également à la petite vanoise caritative. L'apéro partagé de début de saison de Vivaldis n'a pas pu se tenir hier soir. En raison des conditions météorologiques, Vivaldis a pris la décision de remporter son apéro partagé à jeudi prochain. L'événement pour célébrer le début de la saison estivale se tiendra donc jeudi 16 juillet à partir de 17h30 à la Pump Track. Dans l'agenda du jour, la centrale de réservation est ouverte de 9h à midi, de 14h à 18h. L'office de tourisme est ouvert de 8h30 à 19h30. Le centre aquasportif est ouvert de 10h à 21h. L'acrobranche vous accueille de 10h à 19h. Et enfin, la pêche au lac de Louillette est ouverte de 6h30 à 18h. C'est la fin des infos Avaline. Retrouvez dans quelques instants Romuald. Je vous souhaite un bon week-end et je vous dis à demain. Radio.
0: Merci Agathe, bon week-end trail ici à Val d'Isère, week-end sportif. Dans 2 minutes, 9h, retour de l'info avec Léo. Et puis bien sûr, juste après, il y aura la météo. Eh oui, je suis un petit peu...

0: Lisère, dans un instant, les prévisions météo. Pour l'heure, voici les infos avec Léo Ardourel. Bonjour Léo.
1: Bonjour à tous. Près de 22 millions de Français concernés par l'alerte rouge canicule. 24 départements de l'Ouest jusqu'à l'Île-de-France sont en vigilance maximale dès midi. 9 le sont déjà, et c'est le cas de la Vienne et du Morbihan par exemple. 59 autres départements seront en vigilance orange. Hier, on relevait 41 degrés dans l'Aveyron et en Corrèze. Ce nouvel épisode de chaleur, le troisième depuis le mois de mai, pourrait durer au moins jusqu'au 14 juillet, selon Météo France. Et concernant les incendies, le feu en Loire-Atlantique à la Plaine-sur-Mer a parcouru 80 hectares. Près de 300 campeurs et habitants ont été évacués hier. Dans les Pyrénées-Orientales, le préfet se dit optimiste. 6 jours après le début de l'incendie à Trévillac, qui a détruit 5000 hectares, nous espérons être maître du feu d'ici la fin de journée, prévient-il. A noter qu'un homme a été arrêté et placé en garde à vue. Il est soupçonné d'être à l'origine de l'incendie près de l'aéroport de Perpignan. Dans l'actualité aussi, Patrick Bruel, visé par une nouvelle plainte pour viol sur mineur. Elle a été déposée auprès du parquet de Nanterre et transmise aux 4 juges d'instruction saisis du dossier. Le chanteur déjà dans le collimateur de la justice, mis en examen pour viol et agression sexuelle après plusieurs plaintes. À l'étranger, l'Iran assure avoir tenu parole. Le ministre iranien des Affaires étrangères accuse Washington d'avoir violé le cessez-le-feu. De son côté, Donald Trump répond à Téhéran. Il promet d'anéantir et de détruire complètement l'Iran si le pays tente de l'assassiner. La tapisserie de Bayeux est arrivée à Londres. Le transport de cette œuvre médiévale de 70 mètres de long était tenu secret jusqu'au dernier moment. La broderie doit être exposée au British Museum dans le cadre d'un prêt avec Londres. Le tissu raconte la conquête de l'Angleterre par Guillaume le Conquérant. La tapisserie sera présentée au public à partir du mois de septembre. Et puis en foot, la France affrontera l'Espagne en demi-finale de la Coupe du Monde. Les Espagnols se sont qualifiés hier après avoir battu la Belgique en quart 2-1. La demi-finale France-Espagne, ce sera mardi à 21h. Voilà pour l'actualité. Très bonne matinée à tous.
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0: Merci Léo, à tout à l'heure 10h pour les prochaines infos, les prévisions météo pour cette journée de samedi après les orages d'hier soir. On croise les doigts, hein, notre émetteur a tenu, vous nous écoutez sur le 96.1, on espère que ça tiendra également pour ce soir. Journée mitigée avec un début de matinée déjà partiellement nuageux, puis en montagne dès la fin de matinée, les nuages gonfleront plus que les jours précédents et iront jusqu'à l'orage localement fort, assurant une après-midi bien moins chaude et une nuit plus fraîche dans les coins arrosés. 20, 30, voire 40 mm de pluie à nouveau possible sous un orage stationnaire. Température maxi pour cette journée. On attend 19 degrés ici pour la maximale à Val d'Isère. Ça a un peu baissé. Et puis 27 du côté de Bourg-Saint-Maurice. Vent faible en altitude, mais à nouveau des rafales à 70 km/h qui seront possibles sous orage dans l'après-midi. Et puis pour demain dimanche, retour à des conditions plus anticycloniques avec une reprise de très forte chaleur. Rare cumulus l'après-midi sur les reliefs, pouvant aller jusqu'à l'averse orageuse en fin d'après-midi, début de soirée, plutôt côté massif frontalier avec l'Italie. Donc ça nous concerne, on est juste sur la frontière. Actuellement, nous avons sur le parc des sports du centre une température de 12 degrés. Et puis en altitude, à 3000 mètres, il fait 7 degrés.

0: Texas sur Radio Val d'Isère, 9h13. Dans quelques secondes, la musique revient sur Radio Val d'Isère avec Steve Miller Band. Et puis, on écoutera également Beck. Avant cela, les bons plans des partenaires de Radio Val d'Isère. 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

0: 8h22 sur Radio Val d'Isère. Allez, on part maintenant du côté de Tignes. On va retrouver Morgane en direct de Tignes, de l'autre côté de Tauvière. Comment ça va, Morgane, ce matin?
1: Bah écoute, tout va bien. Par contre, toi, t'es pas réveillé, hein, parce qu'il est pas 8h20, il est 9h22.
0: Ah déjà. Ouais, d'accord, ok, ouais.
1: Donc, t'es un petit peu en jet lag ce matin. Pourtant, on est juste à côté, on est voisins, hein, y a pas vraiment.
0: Ouais, c'est ça, ouais. Que... Non, je suis à l'heure anglaise, en fait, c'est ça. Je suis pile à l'heure anglaise. J'ai pris une heure.
1: Bon, en tout cas, t'inquiète pas, on attend l'ouverture des remontées mécaniques, hein. Ça va pas tarder, nous, du côté de Tignes. Donc, amis à Valin, si vous avez envie de rejoindre le bike park de Tignes, eh bien, ne vous inquiétez pas. Ce sera possible, hein, vous passerez par le téléphérique de l'Olympique et puis bien sûr Borsa. Vous arriverez par chez moi, du côté de Tignes. Donc nous, on va attendre 9h30 et 9h45. Hein, ce sera 9h30 pour Palafour si vous avez envie d'aller sur ce versant, puisque vous avez notamment une petite piste smoothie qui est pas mal pour se mettre en jambes. C'est la piste verte. Et puis sinon, vous avez des bleus. Alors après, c'est samedi, c'est toujours un petit peu chassé-croisé. Si vous avez envie de découvrir tranquillement, c'est vrai que vous pouvez rester du côté de Val d'Isère et puis bien vous renseigner. Surtout, en fait, aujourd'hui, c'est ça un petit peu le souci qu'on risque d'avoir. Pour l'instant, on va passer à travers les gouttes et il y a même une petite fenêtre de soleil vers 10h ou 11h. Mais c'est les averses orageuses qui ne font absolument pas bon ménage avec les remontées mécaniques. Donc, c'est vrai que de mon point de vue, moi, je regarderai bien, je resterai du côté de Val d'Isère aujourd'hui. Et puis, j'attendrai plutôt demain pour venir du côté de Tignes en ayant fait un petit plan, plutôt pas mal, hein. N'hésitez pas avec l'application du Bike Park de Tignes. Et puis, vous avez également le plan papier, hein, Tignes-Val d'Isère qu'il faut toujours avoir dans la poche parce que ça, c'est quand même assez pratique au cas où. Ça reste vintage, mais moi, je suis vintage, tu le sais bien.
0: Ouais, mais c'est pour ça qu'on t'aime. Merci, Morgane.
1: Salut, à demain.
0: À demain.

0: les Rolling Stones sur Radio Val d'Isère, 9h28.
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0: Les rendez-vous de ce samedi avec le Weekend Trail qui continue avec plusieurs épreuves. Tout d'abord, le 67 km avec 4100 mètres de dénivelé. Et ils sont partis ce matin, les courageux, à 4h30. Deuxième course, le Trail des 5 cols, 35 km pour 2550 D+. Ils sont partis à 7h30. Et puis tout à l'heure, à 10h, le Trail pour les enfants avec un échauffement à 10h moins le quart. Remise des prix, des compétitions à partir de 16h30 dans le parc des sports du centre. Et enfin, concert, buvette et DJ à partir de 17h30. Le centre aquasportif est ouvert de 10h à 21h. Au parc des sports du Manché, deux tournois proposés. Un à 10h, un tournoi de pickleball, et à 16h, un tournoi de tennis. Inscription directement sur place. Les via ferrata du Roc de Tauvière et des plates de la Daille sont ouvertes. Partez équipés, casque, longe, baudrier et gourde. Et puis bien sûr, les remontées mécaniques sont ouvertes aux piétons et aux vététistes sur Bellevarde. Le téléphérique de l'Olympique de 9h45 à 16h40 et le télésiège de Borsa de 10h15 à 12h30 et de 13h à 16h25 et uniquement aux piétons sur Solèze avec la télécabine de 9h45 à 16h45. Et puis bien sûr, pour votre accueil, l'Office du Tourisme est ouvert sans interruption jusqu'à 19h30. Quelques soucis techniques pour joindre la radio au 04 79 06 18 66 avec les orages. Le téléphone a sauté également du côté de l'Office du Tourisme de Val d'Isère. Envoyez plutôt un mail si vous voulez un renseignement. Et puis si vous voulez aussi écrire à la radio, n'hésitez pas sur antenne@radiovaldisere.com. Dans quelques secondes, les infos sports sur Radio Val d'Isère.
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0: 9h30 sur Radio Val d'Isère, les infos sport avec Arthur Ribbe. Bonjour Arthur.
1: Bonjour à tous. La France affrontera l'Espagne en demi-finale de Coupe du Monde. On connaît l'affiche de la finale de Wimbledon. Et puis le 15 de France jouera bien contre l'Australie avec Jalibert à l'arrière. C'est l'actu sport de ce samedi matin. Ce sera donc l'Espagne pour l'équipe de France après les Bleus avant-hier. C'est la Roja qui a validé son ticket pour le dernier carré de cette Coupe du Monde. Les Espagnols se sont imposés 2-1, bien aidés par une bourde du gardien belge remplaçant, auteur d'une faute de main évitable en fin de rencontre. Peut-être mauvaise nouvelle pour l'Angleterre. Le milieu de terrain Declan Rice est incertain pour le quart de finale de Coupe du Monde face à la Norvège ce soir. Selon The Athletic, le joueur d'Arsenal est malade et ressent une gêne à un ischio-jambier. Il a été ménagé à l'entraînement mercredi et jeudi. Même topo pour le défenseur Marc Guéhi qui souffre d'un ischio-jambier et qui est incertain. Notez que dans la nuit, l'Argentine affrontera la Suisse. Football toujours, Sadio Mané a officiellement annoncé sa retraite internationale. Annonce faite hier dans un communiqué relayé par le quotidien. Une décision prise après l'élimination du Sénégal en 16e de la Coupe du Monde 2026 pour l'ancien capitaine des Lions de la Teranga. Il ne tire cependant pas un trait sur sa carrière en club, lui qui est toujours sous contrat avec Al Nassr en Arabie Saoudite jusqu'en 2027. En tennis, on connaît l'affiche de la finale de Wimbledon. Ce sera un duel entre Zverev et Sinner dimanche. Zverev, vainqueur en 3-7 de la surprise de la compétition, le Britannique Arthur Ferry, entré dans le tournoi avec une wildcard. Dans l'autre demi-finale, Sinner a vaincu Novak Djokovic en 3-7. Chez les femmes, la finale opposera aujourd'hui deux Tchèques, Karolina Muková et Linda Noskova à partir de 17h. Et puis tout va bien pour Mathieu Jalibert, les mots du capitaine du 15 de France, Maxime Lucu, l'ouvreur bordelais qui était incertain cette semaine pour affronter l'Australie à 9h ce matin. Mais l'entraînement de veille de match a rassuré concernant l'état de forme du mollet de celui qui portera le numéro 15 pour cette rencontre. Voilà pour l'info. Bonne journée à tous.
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0: Merci Arthur, à plus tard. La météo montagne pour ce samedi, journée mitigée avec un début de matinée déjà partiellement nuageux. Puis en montagne, dès la fin de matinée, les nuages gonfleront plus que les jours précédents et iront jusqu'à l'orage, localement fort, assurant une après-midi bien moins chaude et une nuit plus fraîche dans les coins arrosés. 20, 30, voire 40 mm à nouveau possible sous un orage stationnaire. Température maxi pour cette journée, 19 degrés pour Val d'Isère. Vent faible en altitude, mais à nouveau des rafales à 70 km/h possibles, un sous-orage dans l'après-midi. Et puis pour la journée de dimanche, de demain, retour à des conditions plus anticycloniques avec reprise des fortes chaleurs. Actuellement, nous avons dans le centre de Val d'Isère une température de 13 degrés. Et puis en altitude, à 3100 mètres d'altitude, nous avons une température de 7 degrés.

Alphaville dans les années 80, Forever Young sur Radio Val d'Isère, 9h42, tout à l'heure à 9h50, les infos Avaline présentées et préparées par Agathe. On reviendra bien sûr sur ce week-end trail ici à Val d'Isère. Bienvenue si vous arrivez pour cette nouvelle semaine de vacances. 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La suite avec 3 siècles Indochine et Christine and the Queen sur Radio Val d'Isère.

0: sur Radio Val d'Isère, Trouble Follows. 9h50 dans quelques secondes, les infos Avalines sur Radio Val d'Isère avec Agathe. 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La suite dans un instant avec Agathe pour les Avalines.
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0: Les infos Avalines avec Agathe, bonjour.
5: Rebonjour au Mialte, voici les infos Avalines de ce samedi 11 juillet. Mais avant, voici la météo observée. À 7h, le ciel était gris et maussade. Côté température, il faisait 12 degrés dans le village, 11 degrés à Solez et 7 degrés au Pissaya. Pour les routes, rien à signaler. Nicolas Davis, connu sous le nom de Nick, a été emporté le 23 mai dernier par le cancer contre lequel il s'est battu très courageusement pendant 3 ans. Il allait avoir 52 ans, originaire d'Angleterre. Nick est arrivé à Val d'Isère en 1999 pour travailler avec Mark Warner, tour opérateur anglais bien connu à l'époque. Il a ensuite travaillé en tant que skiman chez Oxygen et à Snowberry. Grand passionné de ski, il a décidé de rester à Val d'Isère. Il avait sa place dans la communauté anglaise de notre village. Il était bon skieur et aimait le hors-piste et particulièrement le Télémark. Son autre passion était le vélo de route. Grimper les cols aux alentours le rendait heureux. Compagnon de Caroline Terrini pendant 10 ans, ils ont eu un petit garçon qui a aujourd'hui 6 ans. Elliot est le bonheur de ses parents, le soleil de son père depuis qu'il se savait malade. Nick était encore sur les skis cet hiver avec ses amis et surtout avec son fils Elliot dès qu'il en avait l'occasion. Son départ est une grande tristesse pour tous ceux qui l'ont connu, dont sa famille, ses amis, Caroline et Elliot. Un hommage lui sera rendu à partir de 15h au bar amical du centre. L'hommage sera suivi d'un recueillement au cimetière de Val d'Isère. Réveil matinal, mais dans la bonne humeur, ce matin pour les trailers. Les participants ont pris le départ à 4h30 du matin pour affronter les 68 km, dont 4185 mètres de dénivelé positif du nouveau format du High Trail Vanoise. À 7h30, c'était au tour des participants du Trail des 5 cols de prendre le départ pour un parcours lui aussi raccourci de 35 km au lieu de 41 km avec 2550 mètres de dénivelé positif. Pour encourager les participants, une fan zone sera organisée au col de l'Iseran de 12h30 à 15h. Des navettes gratuites seront mises en place depuis le rond-point des pistes avec un premier départ à 9h30 puis toutes les heures jusqu'à 17h30 pour un retour au village à 18h. À 10h, ce seront au tour des enfants et des jeunes de réaliser un parcours de 800 mètres pour les 6 à 8 ans et d'un peu plus d'un kilomètre pour les 9 à 14 ans. Les participants sont invités à venir déguiser. Une élection des 3 meilleurs déguisements aura lieu à l'issue des deux courses. Les remises de prix débuteront à 10h30 pour le trail des enfants et des jeunes au village des exposants. À 16h30, place à la remise des prix du trail des 5 cols, suivi à 17h30 de la remise des prix du High Trail Vanoise. Des activités et animations seront proposées tout au long de cette journée. Vous retrouverez au village exposant la pesée du panier garni, la buvette des coachs, le stand de glace et crêpes, l'atelier pancarte, mais aussi le stand de paillettes, du yoga, une zone d'échauffement et d'encouragement, des animations musicales et du canicross. Cette première journée sportive se terminera en musique avec un premier concert de Riff Raff à 18h, suivi d'un DJ set de Rulo Acosta à 20h30. Demain, pour ce dernier jour de compétition, se tiendra la course des balcons et la petite vanoise caritative. Hier soir s'est tenue une conférence de Frédéric Tranchant, champion de France, champion d'Europe et champion du monde de trail court. Un moment nostalgique pour celui qui a été sacré champion de France l'année dernière, ici même à Val d'Isère.
6: Ça me fait grandement plaisir, d'autant plus que ouais, j'avais fait une bonne préparation pour les championnats de France. J'étais basé à Tignes, mais on venait quand même beaucoup sur Val d'Isère pour repérer le parcours du championnat de France. Et en fait, aussi, il y avait plein de gens qui venaient pour le repérer. Et du coup, à chaque fois qu'ils venaient, ils m'envoyaient un message. Je connaissais bien le parcours. Parce que j'étais venu plein de fois sur Val d'Isère, sur les parcours. C'est toujours sympa de revenir ici. Et c'était quand même des belles émotions parce que le titre et puis c'était la préparation pour le championnat de France, mais aussi un peu la pré-préparation pour le championnat du monde. Donc c'était un tout qui a bien fonctionné. Donc ça fait plaisir.
5: Frédéric Tranchant a pu échanger avec le public. Il sera présent durant tout le week-end et participera également à la petite vanoise caritative. L'apéro partagé de début de saison de Vivaldis n'a pas pu se tenir hier soir. En raison des conditions météorologiques, Vivaldis a pris la décision de remporter son apéro partagé à jeudi prochain. L'événement pour célébrer le début de la saison estivale se tiendra donc jeudi 16 juillet à partir de 17h30 à la Pump Track. Dans l'agenda du jour, la centrale de réservation est ouverte de 9h à midi, de 14h à 18h. L'office de tourisme est ouvert de 8h30 à 19h30. Le centre aquasportif est ouvert de 10h à 21h. L'Acrobranche vous accueille de 10h à 19h. Et enfin, la pêche au lac de Louillette est ouverte de 6h30 à 18h. C'est la fin des infos Avaline. Retrouvez dans quelques instants Romuald. Je vous souhaite un bon week-end et je vous dis à demain.

0: Radio Val d'Isère, entre deux orages, pile 10h, dans un instant justement les prévisions météo. Pour l'heure, voici les infos avec Léo Ardourel. Bonjour Léo.
1: Bonjour à tous, un week-end suffocant. À midi, 24 départements de l'ouest du pays seront placés en alerte rouge canicule, du Morbihan à l'Île-de-France. On attend entre 35 et 38 degrés sur la plupart des régions, avec des pointes à 39 degrés de la Bourgogne vers les Pays de la Loire. 59 autres départements sont en vigilance orange. Météo France prévoit un épisode caniculaire sévère et durable. Conséquence des fortes chaleurs, les bals des pompiers sont annulés les 13 et 14 juillet à Paris et dans de nombreuses villes. Une décision qui s'est imposée comme la plus responsable, explique la brigade des sapeurs-pompiers de Paris. Le but, garantir la sécurité de tous. La chaleur qui s'accompagne aussi d'orages. Le sud-est est menacé par le risque d'orages, des Alpes au Massif central jusqu'à la Corse, où ils pourront être localement forts. Des averses de grêle sont aussi tombées hier, notamment du côté de Brive-la-Gaillarde. Dans l'actualité aussi, Cyril Ramaphosa est en France. Le président sud-africain a rencontré hier le président français Emmanuel Macron dans le cadre d'une visite officielle destinée à consolider les relations entre Paris et Pretoria. La visite se poursuit aujourd'hui. Cyril Ramaphosa rencontrera des représentants des grandes entreprises françaises. Lundi, 25 chefs d'État seront réunis à Paris. Il sera question de l'Ukraine pour la coalition des volontaires destinée à amplifier le soutien à l'Ukraine et la pression sur la Russie. Ce matin, des tirs de missiles russes ont fait 6 blessés à Kiev. 1 million, c'est le nombre de voitures électriques produites par Renault en France depuis 2010. L'usine de Douai dans le Nord notamment produit la R5 électrique. Le modèle occupe la deuxième place des ventes de véhicules électriques dans le pays derrière la Tesla Model Y. En sport, en tennis, Yannick Sinner s'est qualifié pour la finale de Wimbledon. L'Italien a nettement battu le Serbe Novak Djokovic en 3-7. La finale aura lieu demain. Yannick Sinner retrouvera l'Allemand Alexander Zverev. Et puis en foot, France-Espagne, voilà l'affiche de la demi-finale de la Coupe du Monde pour nos Bleus. Hier, l'Espagne a dominé la Belgique en quart de finale sur le score de 2 buts à 1. L'équipe de France jouera donc face à l'Espagne mardi 14 juillet à 21h. Voilà pour l'actualité. Très bonne journée à tous.
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0: Et l'info revient avec Léo tout à l'heure à 11h, 10h03. Les prévisions météo pour clore cette matinale. Journée mitigée avec un début de matinée déjà partiellement nuageux. Puis en montagne, dès la fin de matinée, les nuages gonfleront plus que les jours précédents et iront jusqu'à l'orage, localement fort, assurant une après-midi bien moins chaude et une nuit plus fraîche dans les zones arrosées. 20, 30, voire 40 mm d'eau possible. Sous orage stationnaire, température maxi pour cette journée, 19 degrés du côté de Val d'Isère. Vent faible en altitude, mais à nouveau des rafales à 70 km/h seront possibles sous orage dans l'après-midi. On croise les doigts pour que notre émetteur tienne, émetteur FM tout en haut de Bellevarde sur le 96.1. Si toutefois ça devait lâcher, vous pouvez nous écouter ce soir dans la journée et puis bien sûr demain matin pour la matinale par internet. 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Voilà pour ces dernières petites infos. Et puis bien sûr avec ces orages, eh bien le standard de la commune a sauté également. Donc si vous devez joindre l'office du tourisme de Val d'Isère, il faut écrire un mail, info@valdisere.com. Pour appeler la radio, pareil, il faut nous écrire sur rédaction sans accent @radiovaldisere.com. Également joindre la centrale de réservation par email, puisque effectivement il n'y a plus de téléphone suite à ces orages de la nuit dernière. Passez une belle journée, je vous retrouve demain matin à partir de 7h30 et puis tout à l'heure bien sûr pour une météo à partir de 17h. On retrouvera également David et Fred pour le programme des animations du lendemain. Et puis bien sûr, Steve avec ses magnifiques chroniques nature. Belle journée ici à Val d'Isère.

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1: Bonjour à tous, quasiment toute la France concernée par un risque de feu de forêt élevé. 61 départements en vigilance orange le long de la Méditerranée, mais aussi la moitié nord du pays. En Savoie, près de 5000 habitants se retrouvent coupés du monde. À Pralognan, la Vanoise, une route est barrée par un éboulement dû à un feu de forêt. Le ministre de l'Intérieur, Laurent Nunez, annonce l'interpellation de 32 individus suspectés d'être à l'origine de départs de feu. Un risque d'incendie accentué par la chaleur, 24 départements en alerte rouge canicule, de l'Île-de-France au Morbihan, en passant par les Deux-Sèvres. Météo France prévoit un épisode caniculaire sévère et durable, avec des températures atteignant les 39 degrés par endroit. 59 autres départements sont en vigilance orange canicule. Le gouvernement a déployé le plan hors sec, chaleurs extrêmes, une première. Avec cette chaleur, la tentation de se baigner. Le ministère de la Santé a dévoilé hier le nouveau bilan des noyades, 131 morts depuis le 19 juin en France. 55% de ces décès sont dans des zones de baignade non surveillées, non autorisées. 2 noyades sur 10 ont lieu dans des lieux de baignade privés, dont des piscines. Ce sont les moins de 18 ans et les plus de 60 ans les plus touchés. L'été dernier, 409 baigneurs ont trouvé la mort. Dans l'actualité aussi, les menaces de Donald Trump. Le président américain promet d'anéantir et détruire complètement l'Iran si Téhéran tente de l'assassiner. Sur son réseau social Truth Social, le locataire de la Maison Blanche assure que 1000 missiles sont prêts à être tirés et braqués sur la République islamique d'Iran, suivi immédiatement de milliers d'autres. C'est fait, les sites pour les prochains Jeux Paralympiques d'hiver 2030 ont été validés par le conseil d'administration du Comité international paralympique hier. La CLUSA, par exemple, accueillera le paraski de fond et le parabiathlon. Les Jeux Olympiques et Paralympiques se tiendront dans les Alpes françaises dans 4 ans. Et puis, 180 km à travers le Vert de la Dordogne entre Périgueux et Bergerac. Voilà le profil de la 8e étape du Tour de France qui s'élancera en début d'après-midi. Hier, Tim Merlier s'est imposé sur le sprint à Bordeaux. Tadej Pogacar, toujours en jaune. Voilà pour l'actualité. Très bonne journée à tous.

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1: Bonjour à tous. 32 personnes soupçonnées d'être à l'origine de départs de feu. Elles ont été interpellées dans 22 départements depuis le début de l'été. Annonce ce midi du ministre de l'Intérieur. Des comportements inacceptables qui mobilisent nos sapeurs-pompiers au péril de leur vie. S'est exprimé Laurent Nunez sur X. En France, 61 départements sont en alerte pour risques élevés de feux de forêt. En Andalousie, les flammes ont ravagé 6600 hectares depuis jeudi. Selon les autorités espagnoles, le feu connaît désormais une évolution favorable. Il aurait fait au moins 12 morts. Le porte-avions Charles de Gaulle, de retour au port, il a accosté à Toulon ce matin après 5 mois et demi de mission dans le détroit d'Ormuz. Emmanuel Macron a décidé de ce rapatriement au vu de l'évolution favorable de la situation au Moyen-Orient. C'était avant que les États-Unis bombardent de nouveau l'Iran. 2000 marins retrouvent le sol français. Fin de la phase principale d'admission sur Parcoursup ce samedi. Selon les chiffres du ministère de l'Éducation nationale, près de 9 lycéens sur 10 ont obtenu au moins une réponse à leur vœu de poursuite d'études et 7 étudiants sur 10 pour la réorientation. Une phase complémentaire s'ouvre jusqu'au 10 septembre pour formuler de nouveaux vœux dans des formations ayant encore des places disponibles. Week-end de départ en vacances, les routes sont bouchées en France. Bison futé voie rouge sur tout le territoire dans le sens des départs. Le drapeau noir se hisse en Auvergne-Rhône-Alpes, dans le Grand Ouest et les Hauts-de-France. Les axes qui desservent la côte atlantique et le littoral normand sont particulièrement sollicités. À 10h ce matin, on enregistrait 420 km de bouchons, notamment dans la vallée du Rhône. Et puis France-Espagne, ce sera l'affiche de la première demi-finale de la Coupe du Monde. Les Espagnols ont battu les Belges hier et ont encaissé leur tout premier but de la compétition. Un match au sommet pour les Bleus, prévu mardi 14 juillet à 21h. Éric Ciotti, le maire de Nice, demande à la FIFA d'organiser une minute de silence pour commémorer les 10 ans de l'attentat de Nice. Voilà pour l'info. Bonne journée à tous.

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1: Bonjour à tous. La chaleur s'installe pour le week-end. 24 départements en vigilance rouge aujourd'hui et demain. Du Morbihan à l'Île-de-France, en passant par les Deux-Sèvres et l'Indre. 59 départements sont toujours en vigilance orange. Et après les orages nocturnes qui ont frappé le sud-ouest de la France, 20 000 foyers sont toujours privés d'électricité ce midi. Avec cette chaleur, la tentation de se baigner. Le ministère de la Santé a dévoilé hier le nouveau bilan des noyades. 131 morts depuis le 19 juin en France. 55% de ces décès sont dans des zones de baignade non surveillées et non autorisées. 2 noyades sur 10 ont lieu dans des espaces de baignade privés. Ce sont les moins de 18 ans et les plus de 60 ans les plus touchés. L'été dernier, 409 baigneurs ont trouvé la mort. Dans l'actualité également, visite d'État du président sud-africain. Cyril Ramaphosa est en France. Il a rencontré Emmanuel Macron hier pour consolider les relations entre Paris et Pretoria, concrétisées par la signature d'un nouveau partenariat bilatéral. La visite se poursuit aujourd'hui. Le chef d'État rencontrera des représentants des grandes entreprises françaises. La Russie frappe de nouveau l'Ukraine. Ce samedi, 2 personnes ont été tuées à Odessa, selon l'administration militaire. Une polyclinique et 3 habitations ont également été touchées. Kiev a aussi subi une attaque de missiles. 11 blessés, dont un enfant, selon Volodymyr Zelensky. C'est une première en France. Une commune interdit la chasse sur une partie de son territoire. C'est à Lerme, en Haute-Garonne, que le maire a pris la décision pour créer une zone où les citoyens pourraient se sentir en sécurité. La mesure entrera en vigueur le 11 janvier 2028. En rugby, la France s'impose face à l'Australie pour son 2e match de championnat des nations. Score final 42-26. Le 15 de France s'était incliné face à la Nouvelle-Zélande et campe donc à la 2e place du classement. Prochain match dans une semaine contre le Japon. Et puis départ de la 8e étape du Tour de France, 180 km entre Périgueux et Bergerac. Bonne journée à tous.

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1: Bonjour à tous. Plusieurs incendies sont toujours en cours en France, mais la plupart sont maîtrisés. 4900 hectares détruits dans les Pyrénées-Orientales, 4000 dans la Drôme, 900 dans l'Indre. En Loire-Atlantique, les pompiers sont toujours mobilisés à la Plaine-sur-Mer. Pour le moment, les flammes ont parcouru 83 hectares de terre. 220 personnes ont dû être évacuées. En Savoie, près de 5000 habitants se retrouvent coupés du monde à Pralognan-la-Vanoise. Une route est barrée par un éboulement dû à un feu de forêt. Au total, ce sont 61 départements concernés par l'alerte de risques élevés. Journée noire sur les routes, 900 km de bouchons recensés à midi pour ce week-end de départ en vacances. Les axes du Grand Ouest, de la Normandie, des Hauts-de-France et de l'Auvergne-Rhône-Alpes sont particulièrement saturés. Le reste du pays est en alerte rouge dans le sens des départs. Fin de la phase principale d'admission sur Parcoursup ce samedi. Selon les chiffres du ministère de l'Éducation nationale, plus de 126 000 candidats sont encore en attente d'une proposition. Mais 9 lycéens sur 10 savent déjà ce qu'ils feront à la rentrée. Une phase complémentaire s'ouvre jusqu'au 10 septembre pour formuler de nouveaux vœux dans des formations ayant encore des places disponibles. Le Festival d'Avignon bat son plein et la CGT Spectacle en profite pour lancer un appel à la grève. Le syndicat dénonce les coupes budgétaires à répétition qui asphyxient la profession. Le fonds PEPS, le fonds d'aide à l'emploi, a réouvert jeudi avec un budget 3 fois moins important. Une semaine d'action est lancée à partir du lundi 21 septembre. À Wimbledon, une finale 100% tchèque dans le tableau féminin. Carolina Muchova, 9e mondiale, et Linda Noskova, 12e, s'affrontent pour remporter le grand chelem britannique. Demain, place à la finale homme entre l'Italien Yannick Sinner, qui a l'occasion de prendre sa revanche après la déception de Roland Garros, et l'Allemand Alexander Zverev, qui pourrait remporter 2 grands chelems consécutifs. Et puis le Tour de France, nouvelle étape pour les sprinteurs entre Périgueux et Bergerac. Arrivée prévue en fin d'après-midi, c'est toujours Tadej Pogacar qui porte le maillot jaune. Bonne journée à tous.

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1: Bonjour à tous, la vengeance doit s'accomplir inévitablement. Le message du guide suprême iranien rendu public ce samedi, Mojtaba Khamenei a juré de venger la mort de son père, Ali Khamenei, tué dans des frappes israélo-américaines en février dernier. Il s'agit de la première déclaration de l'ayatollah depuis le début des funérailles nationales. Il a assuré que les noms visés par cette menace figuraient sur une liste. Vendredi, Donald Trump menaçait de décimer et de détruire complètement l'Iran si la République islamique tentait de le faire assassiner. En France, la chaleur monte d'un cran ce week-end. Les températures maximales oscillent entre 35 et 38 degrés, avec des pics à 39 localement. Météo France a placé 24 départements en vigilance rouge et 59 en orange. La canicule devrait persister jusqu'au milieu de semaine prochaine au moins, selon l'Institut Météo. À Paris, la Tour Eiffel et le Louvre ferment leurs portes à 16h en raison des fortes chaleurs. 7500 climatiseurs mobiles déjà livrés dans les hôpitaux contre 10 000 promis par le gouvernement à ce stade. En déplacement à Limoges, la ministre de la Santé assure que d'ici le 21 juillet, 21 000 clims auront été livrés. Plusieurs directions de centres hospitaliers n'ont pas attendu l'intervention gouvernementale pour commander des appareils. Au large du Vietnam, un bateau chavire avec à son bord des touristes indiens. Selon un média d'État vietnamien, l'accident a fait 15 morts. L'embarcation aurait fait face à des vagues et des vents inhabituels. France-Espagne, l'affiche de la première demi-finale de la Coupe du Monde. Coup d'envoi mardi 14 juillet. Emmanuel Macron a annoncé qu'il n'irait pas aux États-Unis pour assister au match en raison des commémorations qui se tiennent à Nice pour les 10 ans de l'attentat de la promenade des Anglais. Et puis, Paul Sexas a pris le départ de la 8e étape du Tour de France, masqué d'un FFP2. Une mesure de précaution pour éviter les virus qui traînent dans le peloton, selon son équipe. Le jeune prodige français imite ainsi Jonas Vingegaard, qui lui n'a jamais quitté son masque depuis le départ à Barcelone. Voilà pour l'info, bonne journée à tous.

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1: Bonjour à tous. 32 personnes soupçonnées d'être à l'origine de départs de feu. Elles ont été interpellées dans 22 départements différents depuis le début de l'été. Annonce ce midi du ministre de l'Intérieur. Des comportements inacceptables qui mobilisent nos sapeurs-pompiers au péril de leur vie. S'est exprimé Laurent Nunez sur X. 61 départements sont en alerte pour risques élevés de feux de forêt. En Andalousie, les flammes ont ravagé 6600 hectares depuis jeudi. Selon les autorités espagnoles, le feu connaît désormais une évolution favorable. Il aurait fait au moins 12 morts. Les autopsies sont en cours pour identifier les victimes. Un hommage à Alfred Dreyfus sera rendu demain par Emmanuel Macron. Le chef de l'État instaure cette commémoration pour la reconnaissance de l'innocence de l'officier juif condamné à tort à la fin du 19e siècle. 120 ans jour pour jour après la décision de la Cour de cassation. Les descendants d'Alfred Dreyfus seront également présents. Camille Autain renonce à la présidentielle de 2027. Sur France 2, la députée écologiste regrette l'échec d'une primaire unitaire à gauche, alors que les socialistes ont décidé d'organiser une primaire fermée aux militants et aux partis proches, comme Place Publique de Raphaël Glucksmann. Et pour elle, hors de question d'ajouter une candidature de plus à gauche. En Chine, le typhon Bavi devrait toucher l'est du pays demain matin. En prévision, plus de 2 millions de personnes ont été évacuées. Écoles, travail, sport de plein air, tout est suspendu. Plus de 400 vols et des dizaines de liaisons ferroviaires annulées. Le typhon a déjà touché Taïwan et plusieurs îles japonaises ce samedi, privant des milliers de foyers d'électricité. Des rafales de plus de 170 km/h ont été mesurées. Et puis, canicule, 14 juillet et demi-finale de la Coupe du Monde. Un large dispositif de sécurité sera mis en place en début de semaine à Paris. Pour rappel, les festivités de la fête nationale, c'est-à-dire le concert de musique classique au pied de la Tour Eiffel et le traditionnel feu d'artifice sont avancés au lundi 13 juillet au soir. Voilà pour l'info. Bon après-midi à tous.

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1: Bonsoir à tous. La France étouffe ce week-end. 24 départements en vigilance rouge et 59 en orange ce samedi. Demain, 13 autres départements basculeront en rouge à midi, étendant l'alerte au sud-ouest de la France. A l'inverse, les Pyrénées-Orientales, l'Aude et l'Hérault repassent en vert. Et côté feux de forêt, un seul département passera en alerte rouge pour risque très élevé demain. C'est la Haute-Garonne. La majorité du pays reste en orange. Après l'annonce de Laurent Nunez, on en sait un peu plus sur le profil des 32 personnes interpellées, celles qui sont soupçonnées d'être à l'origine d'un départ de feu. Un tiers sont mineurs, selon les informations de BFM TV. Trois ont été placés en détention provisoire, dont un récidiviste. Alors que certains départs de feu étaient volontaires, la plupart ne seraient qu'accidentels. À Paris, un homme de 21 ans tué au couteau en pleine rue. Il dînait avec sa compagne dans le quartier de Clignancourt vendredi soir. Une altercation a éclaté entre la victime et un autre homme. Le suspect a pris la fuite à pied. Il est toujours recherché. Une enquête pour meurtre a été ouverte. L'actualité, c'est aussi le porte-avions Charles de Gaulle qui a accosté à Toulon ce matin après 5 mois et demi de mission dans le détroit d'Ormuz. 2000 marins retrouvent le sol français. Emmanuel Macron a décidé de ce rapatriement au vu de l'évolution favorable de la situation au Moyen-Orient. C'était avant que les tensions ne reprennent entre l'Iran et les États-Unis. Dans un message rendu public aujourd'hui, le guide suprême annonce que la vengeance doit s'accomplir inévitablement. Mojtaba Khamenei a juré de venger la mort de son père, Ali Khamenei, tué dans des frappes israélo-américaines en février dernier. Vendredi, Donald Trump menaçait de décimer et de détruire complètement l'Iran si la République islamique tentait de le faire assassiner. Et puis on termine avec du sport. Après la France et l'Espagne, on connaîtra bientôt le nom des deux autres équipes demi-finalistes de la Coupe du Monde. À suivre ce soir, Norvège-Angleterre à 23h et Argentine-Suisse à 3h du matin. Voilà pour l'essentiel de l'actu. Bonne fin de journée à tous.
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3: La météo pour votre journée de demain dimanche. Après les orages, retour à des conditions plus anticycloniques avec reprise des fortes chaleurs, des très fortes chaleurs. Rares cumulus l'après-midi sur les reliefs pouvant aller jusqu'à l'averse orageuse en fin d'après-midi, début de soirée. Plutôt côté massif frontalier avec l'Italie. Température maxi qui remonte à 37-38 degrés côté plaine, 34 degrés à Bourg-Saint-Maurice. Et puis 24 degrés ici pour nous à Val d'Isère. Et puis une isotherme 0 degré de retour vers 4500 mètres. Vent très faible à tout niveau, plutôt de secteur nord en altitude. Passez une belle soirée avec nous. La matinale demain matin à partir de 7h30. On sera sur le pont. Et puis pour ce soir, notez que l'office du tourisme ferme à 19h30. Et que vous avez le centre aquasportif qui ferme lui à 21h.

0: Bonsoir David.
1: Bonsoir Fred.
0: Quel plaisir de se retrouver chaque soir pour évoquer les animations du lendemain. Et alors là, ce week-end, on est en plein week-end de trail. Ça a chauffé, on s'est levé à 4h30 du matin. Et demain, bien sûr, ça continue.
1: Ça continue avec cette deuxième journée du Isle Trail Vanois. Ça se passe ici à Val d'Isère. Vous l'avez remarqué sur le bas de la face de Bellevarde, au niveau de l'amphithéâtre de Verdure. Il y a un grand village qui a été aménagé, le village du Isle Trail Vanois, où vous allez pouvoir retrouver différents exposants et puis surtout la ligne de départ et la ligne d'arrivée. Pourquoi je vous parle de cette ligne de départ? Parce qu'on est en train de parler de trail, hein. Ça tu l'as remarqué, on parle de trail et le trail, eh bien ça se passe aussi avec ces courses qui auront lieu toute la journée pour cette deuxième journée. Je parle par exemple de 9h. 9h, on est sur le départ de la course des balcons. Les balcons, c'est une course qui fait 20 km et qui fait 1150 dénivelés positifs. C'est aussi une course que vous pouvez participer si vous êtes inscrit, bien sûr, auprès du club des sports. Course, bien sûr, mais on en a parlé de ce village des exposants où vous allez pouvoir retrouver l'atelier pancarte, vous allez pouvoir retrouver du canicross, vous allez pouvoir retrouver des stands de paillettes parce que c'est un village où on fait aussi la fête autour de ces départs. C'est assez impressionnant, même si vous n'aimez pas le trail, même si vous ne connaissez pas le trail, hein, on vous invite vraiment à aller sur l'amphithéâtre de Verdure pour voir eh bien, ce trail, surtout qu'à 10h, c'est le moment où toutes les familles vont adorer parce que c'est le départ de la course Petite Vanoise. La course Petite Vanoise, c'est une course caritative. En fait, les fonds seront versés à une association. Et puis attention, c'est Clément Noël qui sera de la partie pour ouvrir cette course. 8 km, 280 mètres de dénivelé positif. Oui, il faut quand même y aller. N'hésitez pas, inscrivez-vous vite parce que le départ est à 10h. Qui dit course dit aussi remise des prix. À 11h30, ce sera la remise des prix de la Petite Vanoise. Et puis à 13h, la remise du Trail des balcons. Deuxième journée de ce Isle Trail Vanoise. Attention, c'est pas que des petites courses. Il va falloir être présent. Il va falloir que vous puissiez encourager eh bien, tous ceux qui participent. Et puis bon courage à tous les participants pour cette grande fête du trail ici à Val d'Isère.
0: Magnifique week-end, mais ça va continuer toute la semaine, les animations avec toi David. Alors on se retrouve déjà demain matin pour en parler. À demain.
1: À demain.

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0: cœur de la Maison de Val. J'ai le plaisir aujourd'hui de recevoir Barbara. Bonjour Barbara.
1: Bonjour Frédéric.
0: Cette semaine, tu as choisi de nous faire découvrir un DVD. De quoi s'agit-il ?
1: Il s'agit de Perfect Days, un film de Wim Wenders qui a été tourné au Japon avec des acteurs japonais. Alors, de quoi ça parle ? Ça parle d'Hirayama. On suit en fait son quotidien. C'est un quinquagénaire qui est peu bavard, mais qui profite de chaque moment de la vie, qui est attentif aux moindres détails et qui est respectueux de tout, de chaque personne, chaque objet. Son travail consiste à nettoyer les toilettes publiques de Tokyo. Alors on se dit, waouh, les toilettes publiques, mais en fait elles sont magnifiques, ces toilettes publiques.
0: Ils n'ont pas la même discipline là-bas.
1: Voilà, déjà. Et en plus, ces toilettes, elles ont été conçues par des grands architectes et des grands designers. Il faut savoir qu'au départ, c'était d'ailleurs une commande de la municipalité de Tokyo, une commande pour réaliser un documentaire sur les toilettes publiques de Tokyo. Finalement, Wim Wenders en a fait une fiction, qui n'est pas tout à fait une fiction, puisque l'acteur principal, qui a remporté le prix d'interprétation au Festival de Cannes 2023, Koji Yakusho, s'est tellement emparé du personnage qu'il n'y a presque pas eu de répétition et que Wim Wenders, à certains moments, avait l'impression de tourner un documentaire. Il n'avait pas d'indication à donner. Vraiment, lui, il incarnait complètement son personnage. Hirayama, c'est quelqu'un qui, on devine, qui a eu une vie totalement différente avant de nettoyer les toilettes. On sent que, vu les livres qu'il lit, vu les musiques qu'il écoute, voilà, qu'il a eu un autre parcours et que c'est un vrai choix de finalement nettoyer les toilettes et d'avoir une vie vraiment très minimaliste. C'est-à-dire qu'il n'a même pas de douche chez lui, il va dans les bains publics. Il n'a pas de machine à laver le linge, il va au lavomatique, il mange essentiellement à l'extérieur. Et donc, il a choisi de couper avec la société de consommation et de profiter de chaque moment. Et lui, par exemple, au moment de son déjeuner, il regarde le vent dans les feuilles, le soleil qui passe dans les arbres. Il profite de chaque petit moment de la vie.
0: Il est dans la contemplation.
1: Voilà, il a une vie minimaliste. C'est comme s'il voyait tout pour la première fois. Comme si chaque personne qu'il rencontre, chaque moment de la journée était quelque chose vécu pour la première fois. Et vraiment, on sort de ce film, on se dit, mais pourquoi on s'encombre de tant d'activités, de tant de choses? Pourquoi nos maisons sont encombrées, nos appartements? Pourquoi on veut absolument combler chaque minute de nos journées par des activités? On ne veut pas de temps mort. Et lui, il est là, il fait tout en conscience. Et il est attentif à chaque détail. Et ça, c'est vraiment très japonais. Donc vraiment, moi, je suis sortie de ce film enthousiaste. Et pourtant, au départ, voilà, c'est juste quelqu'un qui nettoie les toilettes et qui se brosse les dents le matin, comme tout le monde, qui mange le midi. Et finalement, moi, j'ai trouvé que ça donnait la pêche.
0: C'est une éloge à prendre son temps, à prendre le temps de contempler. Et d'ailleurs, on peut prendre le temps, justement, un soir, pendant les vacances, eh bien, de se poser, de regarder ce DVD. Merci infiniment de nous avoir fait découvrir cette autre vision du Japon. On peut emprunter ce DVD, bien sûr, à la médiathèque de Val d'Isère. La médiathèque est située dans la Maison de Val. Et à très bientôt au micro de Radio Val.
1: À très bientôt, Frédéric.

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1: Bonsoir à tous. L'épisode de chaleur se prolonge. Dans son dernier bulletin, Météo France annonce que demain, la vigilance rouge s'étend vers le sud-ouest de la France. Au total, 37 départements seront en alerte maximale. Parmi ceux qui se rajoutent, Lyon, la Dordogne, le Lot, l'Aveyron et bien d'autres, 49 seront en vigilance orange. Dans les Pyrénées-Orientales, le temps est aux retrouvailles. Les évacués ont retrouvé leur foyer dans un océan de cendres hier. Au total, une trentaine de familles ont perdu leurs habitations. Les pompiers ont lutté pendant près d'une semaine contre les flammes qui ont ravagé 4900 hectares de terre. Le département est repassé en vigilance verte pour canicule, mais se maintient en jaune pour le risque de feux de forêt.

0: France et de l'Auvergne-Rhône-Alpes sont particulièrement saturés. Le reste du pays est en alerte rouge dans le sens des départs. C'est la fin de la phase principale d'admission sur Parcoursup ce samedi. Selon les chiffres du ministère de l'Éducation nationale, 9 lycéens sur 10 savent déjà ce qu'ils feront à la rentrée. Une phase complémentaire s'ouvre jusqu'au 10 septembre. Dans le Morbihan, une free party s'est installée cette nuit. La préfecture compte 1500 teufeurs présents sur place et condamne l'irresponsabilité des organisateurs dans ce contexte de forte chaleur et de risque d'incendie. Le préfet annonce que tous les participants seront verbalisés. La Coupe du Monde, on apprend le décès de Jayden Adams. Le milieu de terrain de l'Afrique du Sud était âgé de 25 ans. La police sud-africaine a annoncé avoir ouvert une enquête après la découverte de son corps dans une maison de Cape Town. La cause du décès n'a pas encore été confirmée. Et puis c'est de nouveau le Belge Tim Merlier qui s'impose dans cette 8e étape du Tour de France. L'épreuve de sprint est arrivée à Bergerac. Au classement général, c'est toujours Tadej Pogacar qui conserve le maillot jaune. Voilà pour l'essentiel de votre actualité. Très bonne soirée à tous.
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2: La météo pour votre journée de demain dimanche. Après les orages, retour à des conditions plus anticycloniques avec reprise des fortes chaleurs, des très fortes chaleurs. Rare cumulus l'après-midi sur les reliefs pouvant aller jusqu'à l'averse orageuse en fin d'après-midi, début de soirée. Plutôt côté massif frontalier avec l'Italie. Température maxi qui remonte à 37-38 degrés côté plaine, 34 degrés à Bourg-Saint-Maurice. Et puis 24 degrés ici pour nous à Val d'Isère. Et puis une isotherme 0 degré de retour vers 4500 mètres. Vent très faible à tout niveau, plutôt de secteur nord en altitude. Passez une belle soirée avec nous. La matinale demain matin à partir de 7h30. On sera sur le pont. Et puis pour ce soir, notez que l'office du tourisme ferme à 19h30. Et que vous avez le centre aquasportif qui ferme lui à 21h.

0: Bonsoir David.
1: Bonsoir Fred.
0: Quel plaisir de se retrouver chaque soir pour évoquer les animations du lendemain. Et alors là, ce week-end, on est en plein week-end de trail. Ça a chauffé, on s'est levé à 4h30 du matin. Et demain, bien sûr, ça continue.
1: Ça continue avec cette deuxième journée du Isle Trail Vanoise. Ça se passe ici, à Val d'Isère. Vous l'avez remarqué sur le bas de la face de Bellevarde, au niveau de l'amphithéâtre de verdure, il y a un grand village qui a été aménagé. Le village du Isle Trail Vanoise, où vous allez pouvoir retrouver différents exposants et puis surtout la ligne de départ et la ligne d'arrivée. Pourquoi je vous parle de cette ligne de départ? Parce qu'on est en train de parler de trail, hein, ça tu l'as remarqué, on parle de trail et le trail, eh bien ça se passe aussi avec ces courses qui auront lieu toute la journée pour cette deuxième journée. Je parle par exemple de 9h. 9h, on est sur le départ de la course des Balcons. Les Balcons, c'est une course qui fait 20 km et qui fait 1150 dénivelés positifs. C'est aussi une course que vous pouvez participer si vous êtes inscrit bien sûr auprès du club des sports. Course bien sûr, mais on en a parlé de ce village des exposants où vous allez pouvoir retrouver l'atelier pancarte, vous allez pouvoir retrouver du canicross, vous allez pouvoir retrouver des stands de paillettes parce que c'est un village où on fait aussi la fête autour de ces départs. C'est assez impressionnant, même si vous n'aimez pas le trail, même si vous ne connaissez pas le trail, hein, on vous invite vraiment à aller sur l'amphithéâtre de verdure pour voir eh bien, ce trail, surtout qu'à 10h, c'est le moment où toutes les familles vont adorer parce que c'est le départ de la course Petite Vanoise. La course Petite Vanoise, c'est une course caritative. En fait, les fonds seront versés à une association. Et puis attention, c'est Clément Noël qui sera de la partie pour ouvrir cette course. 8 km, 280 mètres de dénivelé positif. Oui, il faut quand même y aller. N'hésitez pas, inscrivez-vous vite parce que le départ est à 10h. Qui dit course dit aussi remise des prix. À 11h30, ce sera la remise des prix de la Petite Vanoise. Et puis à 13h, la remise du Trail des Balcons, deuxième journée de ce Isle Trail Vanoise. Attention, ce n'est pas que des petites courses, il va falloir être présent, il va falloir que vous puissiez encourager eh bien, tous ceux qui participent et puis bon courage à tous les participants pour cette grande fête du trail ici à Val d'Isère.
0: Magnifique week-end, mais ça va continuer toute la semaine les animations avec toi David. Alors on se retrouve déjà demain matin pour en parler. À demain.
1: À demain.

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1: Bonjour à tous. Dans l'actualité sportive du jour, la déception de Rudy Garcia après l'élimination en Coupe du Monde, un vainqueur au sprint au Tour de France et la finale féminine de Wimbledon. France-Espagne, c'est l'affiche de la première demi-finale de la Coupe du Monde, coup d'envoi mardi 14 juillet. L'Aurora s'est défaite hier soir de la Belgique 2-1 grâce à un but dans les derniers instants du milieu de terrain d'Arsenal, Mikel Merino. L'entraîneur des Belges, Rudy Garcia, souhaite garder la tête haute malgré la défaite.
2: Les coups du sort défavorables, on a eu plein ce soir, y compris le deuxième but qu'on encaisse, alors qu'on se dirigeait, on va dire, vers les prolongations. Encore une fois, je suis fier de mes joueurs, on a fait un bon mondial. Vraiment, ils ne méritaient pas de sortir de cette manière-là. Mais c'est comme ça, on savait qu'on jouait une belle équipe d'Espagne qui a marqué sur sa seule occasion de la première période.
1: Et en attendant la demi-finale des Bleus, deux autres matchs sont à suivre ce soir, Norvège-Angleterre et Argentine-Suisse, pour connaître l'affiche de la deuxième demi-finale. Et l'actualité du jour, c'est aussi le Tour de France, évidemment, Tim Merlier est pour la seconde fois consécutive le grand vainqueur de cette étape de plat à travers la Dordogne, entre Périgueux et Bergerac. Tadej Pogacar est lui toujours maillot jaune. Les coureurs ont parcouru 180 km sous la chaleur, il a fait près de 36 degrés à leur arrivée tout à l'heure. Et en rugby, la France s'est imposée ce matin face à l'Australie pour son deuxième match de championnat des nations. Score final 42-26, le 15 de France était incliné face à la Nouvelle-Zélande la semaine dernière et reste deuxième au classement. Prochain match dans une semaine, ce sera contre le Japon. Et à Wimbledon, une finale 100% tchèque dans le tableau féminin. Karolina Muchová, 9e mondiale, et Linda Noskova, 12e, s'affrontent pour remporter le grand chelem britannique. Demain, place à la finale homme entre l'Italien Yannick Sinner et l'Allemand Alexander Zverev, qui pourraient remporter deux grands chelems consécutifs. Et puis en basket, Victor Wembanyama prolonge avec le club de NBA des Spurs de San Antonio. Il devient ainsi le joueur français le mieux payé de l'histoire de la NBA. Bonne journée à tous.

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1: Aujourd'hui, je vais vous parler de deux ennemis jurés. L'un représente la force et la noblesse, alors que l'autre est plutôt associé au péché originel et inspire la peur. Je veux parler de l'aigle et du serpent. Mais attention, pas n'importe quel aigle et pas n'importe quel serpent. Je ne parlerai pas de l'aigle royal, par exemple, mais d'un aigle bien moins connu, plus petit aussi, j'ai nommé le circaète Jean Leblanc. Rien que son nom est joli, hein. Circaète vient du grec et veut dire l'aigle faucon. Plutôt la classe, hein. Jean, au Moyen-Âge, était le surnom donné aux personnes habiles, vous allez comprendre pourquoi. Et le blanc indique la couleur majoritaire de cet oiseau, vu de dessous et en vol. Je vais donc vous faire découvrir le circaète Jean Leblanc. Mais avant, quid de notre serpent? Alors à Val d'Isère, nous n'avons pas beaucoup de choix. À cette altitude, l'espèce dominante est la vipère aspic. Si vous passez le barrage du Chevril, hein, d'autres serpents peuvent y être observés. Des couleuvres ont été vues également dans le village, hein, mais elles sont généralement le fruit d'un transport non intentionnel. En effet, hein, les serpents pratiquent parfois le stop via les véhicules de chantier, par exemple. Quel lien y a-t-il entre notre circaète Jean Leblanc et notre vipère? Notre cher aigle a comme spécialité alimentaire de se nourrir jusqu'à 95% quand même de reptiles et majoritairement de serpents. Alors avec un régime si spécialisé, hein, on n'a pas pu s'empêcher de lui donner un nom, alors c'est cadeau. On dit que le circaète adopte un régime ophiophage, mangeur de serpents donc. Son nom anglais est d'ailleurs Snake Eagle. Du coup, avec un tel régime, vous imaginez bien que ce n'est pas une espèce uniquement de montagne. C'est même une espèce plutôt méditerranéenne et sa présence dans le secteur à cette altitude est plutôt rare. Contrairement à l'aigle royal, qui est sédentaire, hein, son régime alimentaire le lui permet, le circaète, lui, est migrateur et ne vit ici qu'à la belle saison. Il semblerait d'ailleurs qu'un couple niche dans les forêts au-dessus du barrage et on l'observe régulièrement prospecter les milieux dégagés, par exemple, dans la réserve de la Sassière et parfois sur les pentes sud à Val d'Isère. Sa technique de recherche de proie est assez singulière. Il adopte une technique de vol appelée le Saint-Esprit. Il se place face au vent, les ailes bien ouvertes pour planer, et avec un angle parfait, il se maintient ainsi immobile pendant que ses yeux balaient en tous sens le paysage, à la recherche d'une vipère inattentive. Il descendra alors en piqué, les serres acérées en avant, ne laissant que peu de chance au serpent, qui sera atteint sans nul doute à un organe vital. Notre aigle ne doit pas faire d'erreur, hein, car il n'est absolument pas immunisé contre le venin de vipère. Bien que ses pattes, quand même, hein, sont équipées de grosses écailles, ne laissant pas pénétrer des crochets assez facilement. Bonne balade, alors, hein, sur les sentiers ensoleillés de Val d'Isère pour observer circaète ou vipère, qui sait, et rassurez-vous, les serpents, en général, et les vipères en particulier, hein, sont très farouches et fuient l'homme. Sensibles aux vibrations, un autre pas lourd est détecté généralement à bonne distance, lui permettant de fuir avant que nous l'ayons aperçu. Je conclurai par une petite info. Sachez qu'il existe une brigade appelée SOS Serpent dans toute la région Auvergne-Rhône-Alpes. Elle vise à faire sortir en douceur un serpent qui serait malencontreusement rentré dans votre maison ou votre magasin. Et je suis le représentant de cette brigade pour la Haute-Tarentaise. Donc si vous avez un problème avec un serpent, plutôt qu'un coup de pelle, hein, les serpents sont protégés depuis peu, passez-moi plutôt un appel à la médiathèque. Merci bien et à bientôt.

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1: Bonsoir à tous. La chaleur persiste en France. 24 départements placés en vigilance rouge et 59 en alerte orange canicule aujourd'hui. 13 autres départements rejoindront le dispositif demain, de la Charente à l'Aveyron en passant par la Nièvre. Météo France précise que cet épisode caniculaire pourrait durer jusqu'à mardi au moins. Le feu connaît une évolution favorable. Les mots de la préfecture de la Drôme sur l'incendie au-dessus de Die. Plusieurs points chauds ont été refroidis la nuit dernière après quelques précipitations dans les dernières heures. Le feu ne progresse plus dans plusieurs secteurs. Au moins 4100 hectares ont brûlé depuis 9 jours. Une évolution favorable est également annoncée par les autorités espagnoles après cet incendie qui a causé la mort de 12 personnes. Plus de 6500 hectares sont partis en fumée depuis jeudi. Également dans l'actu, la tension monte d'un cran au Moyen-Orient. L'Iran prévient que l'accord avec les États-Unis sera rendu caduque en cas de nouvelle violation de ses termes par Washington. Les deux pays s'accusent mutuellement de violer l'accord de trêve signé le 17 juin dernier après la reprise des frappes américaines depuis plusieurs jours. De son côté, Donald Trump menace de décimer et détruire complètement l'Iran si le gouvernement iranien tentait de le tuer. L'espoir de retrouver des survivants est infime au Venezuela après le double séisme du 24 juin dernier. Le gouvernement revoit à la hausse son bilan avec plus de 4000 morts et plus de 16 000 blessés. Les Nations Unies estiment que le nombre de disparus pourrait atteindre 50 000 victimes. Clémentine Autain ne sera pas de la partie pour la course à la présidentielle. La députée écologiste l'a annoncé aujourd'hui face à l'échec de la primaire unitaire après l'annonce des socialistes d'organiser une primaire fermée. Elle ajoute qu'elle ne voulait pas ajouter une candidature de plus à gauche. La phase principale d'admission de Parcoursup s'achève ce soir. D'après la plateforme, plus de 126 000 candidats restent dans l'attente d'une proposition d'affectation dans l'enseignement supérieur. Et puis Tim Merlier intouchable sur le Tour de France. Le Belge s'est imposé pour la deuxième fois consécutive sur la 8e étape entre Périgueux et Bergerac. Tadej Pogacar conserve son maillot jaune. Voilà pour l'actu, très bon début de soirée.
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2: La météo pour votre journée de demain dimanche. Après les orages, retour à des conditions plus anticycloniques avec reprise des fortes chaleurs, des très fortes chaleurs. Rares cumulus l'après-midi sur les reliefs pouvant aller jusqu'à l'averse orageuse en fin d'après-midi, début de soirée. Plutôt côté massif frontalier avec l'Italie. Température maxi qui remonte à 37-38 degrés côté plaine, 34 degrés à Bourg-Saint-Maurice. Et puis 24 degrés ici pour nous à Val d'Isère. Et puis une isotherme 0 degré de retour vers 4500 mètres. Vent très faible à tout niveau, plutôt de secteur nord en altitude. Passez une belle soirée avec nous. La matinale demain matin à partir de 7h30. On sera sur le pont. Et puis pour ce soir, notez que l'office du tourisme ferme à 19h30. Et que vous avez le centre aquasportif qui ferme lui à 21h.

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1: Bonsoir à tous, le thermomètre continue de monter. Météo France place 37 départements en vigilance rouge canicule. Demain, 59 seront en alerte orange. 26 millions de Français seront concernés au total. La vague de chaleur pourrait persister au moins jusqu'à mardi, d'après les prévisionnistes. Une trentaine de personnes interpellées, d'après Laurent Nunez, des individus suspectés d'être liés à des départs de feu. Le ministre de l'Intérieur prévient que ces comportements relèvent désormais de la justice, alors que près de 25 000 hectares ont brûlé depuis le début de l'année. Des incendies qui connaissent des évolutions favorables, c'est notamment le cas dans la Drôme où le feu ne progresse plus d'après la préfecture. Des conditions d'intervention qui s'améliorent grâce aux précipitations de ces dernières heures. Plus de 4000 hectares sont partis en fumée depuis 9 jours. Dans le reste de l'actualité, la vengeance doit s'accomplir inévitablement. Les menaces du guide suprême iranien Mojtaba Khamenei aujourd'hui. Il jure vouloir venger la mort de son père, tué dans des frappes israélo-américaines en février dernier. Donald Trump accusait l'Iran de vouloir le faire assassiner. Le président américain menace de décimer et détruire complètement le gouvernement iranien en cas de tentative d'assassinat. Emmanuel Macron rendra hommage à Alfred Dreyfus demain. Le chef de l'État instaure cette commémoration pour la reconnaissance de l'innocence de l'officier juif condamné à tort à la fin du 19e siècle, 120 ans jour pour jour après la décision de la Cour de cassation. Les descendants d'Alfred Dreyfus seront également présents. Journée noire sur les routes aujourd'hui, 940 km de bouchons enregistrés par Bison Futé à la mi-journée pour ce premier week-end de départ en vacances. Les axes du Grand Ouest, de la Normandie, des Hauts-de-France et de l'Auvergne-Rhône-Alpes sont particulièrement saturés. Le reste du pays est en alerte rouge dans les départs. Et puis le foot ce soir avec la suite des quarts de finale de la Coupe du Monde aux États-Unis. La Norvège affronte l'Angleterre pour une place dans le dernier carré du mondial. Coup d'envoi à 23h. L'Argentine qui jouera également face à la Suisse pour décrocher sa place en demi-finale. Ce sera à 3h du matin. Voilà pour l'essentiel de l'actualité. C'est la fin de cette édition. Très bonne soirée à tous.

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1: Bonsoir à tous, le feu de Trévillac est désormais fixé. La préfecture des Pyrénées-Orientales l'a annoncé en début de soirée. L'incendie est contenu dans son périmètre et ne peut plus progresser. Près de 5000 hectares ont brûlé depuis jeudi dernier. Plusieurs dizaines de personnes ont été interpellées. Elles sont soupçonnées d'avoir déclenché volontairement cet incendie et un autre dans la Drôme. La situation évolue favorablement en Espagne. D'après les autorités, 12 personnes ont perdu la vie dans l'incendie le plus meurtrier en Andalousie. 23 personnes restent portées disparues et 1400 personnes ont été évacuées dans des campings environnants. Plus de 6500 hectares ont brûlé depuis jeudi. Le président espagnol Pedro Sanchez est attendu sur place lundi. Plus de 35 degrés annoncés sur une majeure partie du pays, 39 degrés localement dans l'ouest. Près de 22 millions de Français seront concernés par l'alerte canicule demain. 37 départements seront en vigilance rouge demain et 49 en orange. La vague de chaleur devrait continuer au moins jusqu'à mardi, d'après Météo France. Également dans l'actualité, la menace de Mojtaba Khamenei sera-t-elle mise à exécution ? Le guide suprême iranien annonçait dans un communiqué que la vengeance doit s'accomplir inévitablement. Un message qui s'adresse à Donald Trump après la mort d'Ali Khamenei, tué par des frappes américaines en février dernier. Le président américain menaçait de décimer et de détruire complètement l'Iran si la République islamique tentait de le faire assassiner. 1500 personnes rassemblées cet après-midi dans le Morbihan pour une rave party illégale. Le préfet du département condamne fermement l'irresponsabilité des organisateurs, alors que le département est en vigilance rouge canicule et présente un risque élevé de feux de forêt. Un dispositif de sécurité est mis en place depuis ce matin par les gendarmes pour limiter l'accès au site. Et puis le Tour de France, pas épargné non plus par la canicule. La préfecture de la Corrèze annonce que la 9e étape prévue demain sera raccourcie en raison de la chaleur. Le département est placé en vigilance rouge ce dimanche. Le parcours est donc réduit à 155 km au lieu des 185 initialement prévus. Voilà pour l'actu, très bonne soirée à tous.

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1: Bonsoir à tous. Une bonne partie de la France va suffoquer demain. 37 départements sont placés en vigilance rouge canicule par Météo France, 59 en alerte orange. 26 millions de Français seront concernés entre le quart nord-ouest et le sud-ouest en passant par l'Île-de-France. Météo France prévient qu'une baisse des températures n'est pas prévue avant mardi. La situation évolue favorablement dans la Drôme. La préfecture annonce que le feu ne progresse plus depuis la fin d'après-midi. La pluie tombée ces dernières heures améliore les conditions d'intervention des pompiers. Plus de 4000 hectares sont partis en fumée depuis 9 jours. La tension monte au Moyen-Orient entre les États-Unis et l'Iran. Le guide suprême iranien Mojtaba Khamenei prévient que la vengeance doit s'accomplir inévitablement après la mort de son père Ali Khamenei tué par des frappes israélo-américaines en février dernier. L'Iran prévient également que l'accord avec les États-Unis sera rendu caduc en cas de nouvelle violation de ces termes par Washington. Les deux pays s'accusent mutuellement de violer l'accord de trêve signé le 17 juin dernier après la reprise des frappes américaine depuis plusieurs jours. Également dans l'actualité, le bilan du double séisme au Venezuela continue de grimper. Les autorités font état de 4300 morts et plus de 16 000 blessés d'après un dernier bilan provisoire. Les Nations Unies estiment que le nombre de disparus pourrait atteindre 50 000 victimes. La population chinoise en alerte, le typhon Bavi a frappé l'est du pays cette nuit avec des vents enregistrés à plus de 145 km/h. 2 millions de personnes ont été évacuées d'après les autorités chinoises, dont 100 000 à Pékin qui redoutent des crues exceptionnelles. Plus de 680 000 candidats sont admis au baccalauréat. Le ministère de l'Éducation nationale annonce dans un communiqué que le taux de réussite s'élève à 91,4% après les rattrapages. Un chiffre en baisse de 0,4 points par rapport à 2025. Et puis le foot ce soir avec les deux derniers quarts de finale de la Coupe du Monde. La Norvège affronte l'Angleterre et tentera de se qualifier pour la première fois en demi-finale d'un mondial. Coup d'envoi à 23h. L'Argentine de son côté jouera un peu plus tard face à la Suisse à 3h du matin. Voilà pour l'actu, très bonne soirée.